Vous allez bien. Je vous relance là, concernant notre option au Festival de la Courge. Ça fait quand même un petit moment où on n'a pas été dans ce coin-là. Ça me sera un bon moment là, pour retourner ta patrie.

0: C'est au moment où un homme se noie qu'il se rend compte qu'il a parfois eu tort de méconnaître les bienfaits de la sécheresse. Pierre Dac.
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1: Salut Sandrine, tu vas bien? Super. Ok, tout le monde est prêt? On est en direct dans une minute, moteur. Silence plateau. Donc on envoie le bulletin météo juste après les infos, c'est parti.
2: Ce midi dans votre bulletin météo, rien de frais, rien de nouveau. Les températures sont en hausse et le soleil tape sur les côtes. À la frontière est, pourtant, c'est le grand retour des bottes. Une pluie battante, des orages, mais rien d'inquiétant. Profitez de la plage et des compotes. Je peux au moins vous garantir à cet instant qu'il va faire chaud.
3: Il fait chaud là, non ?

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18,20 € pour des gorges escarpées. 1469 dinars pour une plage dorée. 32 560 roupies pour une presqu'île. 284 320 dongs pour des rizières.

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0: pas le Philharmonique.
1: C'est pas le Philharmonique.
0: Faire l'andouille sur un monocycle, ça n'a rien de fantastique. Le cirque, c'est comme ça. Je peux pas blairer ça. Alors ok, on y va, mais je prends mes mots croisés.

0: Je me suis souvent demandé en vain, et je me demande encore, avant de ne plus jamais avoir à me poser la question, à quoi bien songer ceux qui ne pensent à rien. Pierre Dac.
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0: 308 minutes, 48 secondes, une réponse à mon texto. Bah c'est pas trop tôt, je t'appelle à l'instant, tu paieras pour l'attente.
1: Ouais, salut, hein, ça va? Ouais, t'étais où? 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

0: Et rallye à New Delhi pour RFI. Merci beaucoup.
1: Vladimir Poutine donc à New Delhi pour le sommet des BRICS, alors que Volodymyr Zelensky lui était hier au Canada.
0: Une rencontre avec le Premier ministre Mark Carney pour engranger des centaines de millions d'euros de nouvelles aides. Le déblocage notamment de 218 millions d'euros pour fournir à l'Ukraine des moyens de défense aérienne face aux frappes russes. Les deux pays ont aussi inscrit leur alliance dans la durée avec un partenariat stratégique militaire pour les 100 prochaines années. Un soutien qui résonne tout particulièrement dans la communauté ukrainienne installée au Canada, parmi les plus importantes au monde. Reportage à Montréal de Nafia Libert.
2: Donc on a des patates, on a du chou, mais aussi c'est donc betterave bien sûr. De quoi mijoter un bon borch. À Montréal, Maria Bilac s'apprête à en remplir des marmites. Avec son association, Varenik Ukrainien, elle a fait de ce plat un rendez-vous rassembleur au Québec. D'une ville à l'autre, la soupe change de recette. Pas le message.
3: L'idée de cet événement, c'est de dire merci aux Québécois, Québécoises, au gouvernement, à tous les gens qui ont tendu la main aux Ukrainiens et Ukrainiennes depuis le début de la guerre, depuis 2022.
2: Le Canada est resté l'un des principaux soutiens de Kiev, un lien nourri par plus d'un siècle de présence ukrainienne.
3: C'est une de nos plus grosses diasporas et les gens sont encore soudés. Donc on est très alignés avec ce que fait le gouvernement.
2: Derrière la gratitude, une demande aussi.
3: Il faut continuer le soutien d'Ukraine.
2: C'est ce que Volodymyr Zelensky est venu chercher au Canada à l'approche d'un nouvel hiver de guerre. Ottawa a répondu en renforçant son aide militaire et énergétique. Mais après 4 ans et demi de guerre, une autre attente grandit au Canada. Quelques 300 000 Ukrainiens y sont arrivés depuis 2022 avec un statut temporaire. Et le Congrès des Ukrainiens canadiens, qui fédère les principales organisations de la diaspora, réclame désormais une solution durable pour ceux qui souhaitent rester. Nafia Libert, Montréal, RFI.
0: Et Volodymyr Zelensky qui annonce une rencontre à venir fin septembre à New York avec Donald Trump. Du côté de Moscou, le porte-parole du Kremlin a affirmé hier que la Russie envisage un nouveau cycle de négociations avec Kiev et Washington aux Émirats Arabes Unis, mais qu'aucune discussion concrète n'est en cours avec l'Ukraine sur une trêve énergétique. Des frappes russes ont touché Kiev cette nuit, alors qu'hier, le bombardement d'un centre commercial dans le centre du pays a tué au moins 5 personnes. Un mort ce jeudi côté russe après une frappe de drone ukrainien dans la région frontalière de Belgorod.
1: Au Moyen-Orient, Julien, une secousse digne d'un tremblement de terre provoqué par Israël dans le sud du Liban.
0: La destruction de tunnels sous une ancienne position stratégique du Hezbollah, une gigantesque explosion qui a provoqué une secousse de magnitude 4,1 selon l'agence américaine de sismologie. Son onde de choc a été ressentie jusque dans la ville de Saïda, située à une quarantaine de kilomètres de Beyrouth. On appelle notre correspondant Paul Khalife dans la capitale à 7h, temps universel.
1: Et Donald Trump, encore lui, affirme de son côté n'avoir aucun regret.
0: Malgré l'enlisement de sa guerre contre l'Iran, le président américain affirme qu'il ferait exactement la même chose si c'était à refaire. Il répète dans une interview accordée à Fox News que le conflit se terminera la nuit suivant les élections de mi-mandat prévues au mois de novembre aux États-Unis. Donald Trump qui, faute de vaincre le régime iranien par les armes, parie toujours sur son asphyxie par les sanctions économiques. C'est pourtant la population iranienne qui est la première aujourd'hui à en subir les conséquences, Oriane Verdier.
4: Face à des difficultés du quotidien qui ne cesse de se multiplier, cette Iranienne nous confie son sentiment d'abandon. Son témoignage a été retranscrit pour des raisons de sécurité.
5: Nous, les Iraniens, nous souffrons déjà suffisamment de la répression du régime. Maintenant, le reste du monde nous traite de la pire des manières. Si ce type de sanctions avait été imposé à un autre peuple, les Palestiniens par exemple, je suis sûre que des célébrités se seraient soulevées contre elles. Mais comme cela touche les Iraniens, personne ne bouge. Et je trouve ça honteux pour la population mondiale.
4: Pourtant, d'autres sanctions auraient été plus efficaces et moins coûteuses pour les Iraniens, estime Kian Habibian de l'association We Are Iranian Students.
6: Un des derniers leviers d'activité financière des gardiens de la Révolution, et en particulier en Europe, c'est à travers leur parc immobilier et leurs investissements qu'ils ont effectués ici. Mojtaba Khamenei.
5: Coûteux pour la population mondiale.
4: Pourtant, d'autres sanctions auraient été plus efficaces et moins coûteuses pour les Iraniens, estime Kian Habibian de l'association We Are Iranian Students.
6: Un des derniers leviers d'activité financière des gardiens de la Révolution, et en particulier en Europe,

0: à déplacer de l'argent. Ce serait déjà un très bon début pour leur couper les vivres plutôt que s'en prendre à la population sans vraiment prendre en considération les conséquences que ça aura.
1: Aujourd'hui, même les Iraniens à l'étranger sont touchés par ces sanctions, regrette-t-il. Certains étudiants se voient par exemple refusés par des établissements de formation qui craignent de subir des sanctions.
2: Oriane Verdier et les conséquences économiques de la guerre qui continuent de se faire sentir sur les marchés. La bourse de Tokyo a chuté de 3% ce matin alors que le prix du baril de pétrole Brent dépassait tout à l'heure.
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2: Le journal international, bonjour Gaëtan Plenel.
4: Bonjour Clotilde, bonjour à tous.
2: Et à la une, les frappes saoudiennes de ces derniers jours qui n'auront pas suffi, hein, les rebelles houthis progressent au Yémen.
4: Hier, ils ont pris la ville de Mocha et l'on craint maintenant une offensive de plus grande ampleur encore dans d'autres villes du pays. Le sommet des BRICS, ça commence demain en Inde, on ira prendre la température auprès de la jeunesse de New Delhi. On va parler aussi de l'islamophobie aux États-Unis, ça ne s'est pas arrangé avec les attentats du 11 septembre 2001, il y a 25 ans, tout juste, les amalgames et les raccourcis persistent. On sera à Madagascar où des centres d'arnaque en ligne ont été démantelés avec le soutien des autorités chinoises et américaines. Et puis plus qu'un petit jour à attendre pour les fans de Céline Dion, son premier concert parisien c'est demain.
2: Les Houthis doivent désamorcer les tensions et revenir sur la voie de la paix.
4: Appel lancé hier par le Royaume-Uni lors d'une réunion d'urgence du Conseil de sécurité de l'ONU après une semaine de violents affrontements dans le pays. Des centaines de personnes ont perdu la vie, près de 20 000 autres ont pris la fuite en laissant tout derrière elles. Notamment à Mocha, sur la mer Rouge, les rebelles Houthis ont pris hier le contrôle de cette ville stratégique qui donne un accès au tout aussi stratégique détroit de Bab el-Mandeb. Après Hormuz, verrouillé par les Iraniens, ce sont maintenant leur soutien Houthis qui se rapproche d'un autre point de passage du commerce maritime mondial, Oriane Verdier.
2: Depuis le cessez-le-feu de 2022, les rebelles Houthis contrôlaient une grande partie nord du Yémen, le long de la mer Rouge. Cette dernière semaine, ils ont repoussé les lignes vers le sud, face aux forces gouvernementales yéménites et leurs alliés saoudiens. Sur leur route, ils ont bénéficié du manque de préparation de leur adversaire, estime Maïssa Shouja Al-Din du Centre pour les recherches stratégiques de Sanaa.
5: Les Saoudiens étaient sereins, ils pensaient avoir réussi à contenir les Houthis et ils avaient un accord avec l'Iran. Le gouvernement yéménite, lui, dépend beaucoup des Saoudiens. Sans eux, ils n'ont pas de ressources et ne peuvent rien faire militairement. D'autre part, ils sont très divisés en interne et manquent de coordination. En face, il semble que les Houthis se soient préparés depuis des mois à ce conflit.
2: Si l'Arabie Saoudite s'est contentée de bombardements aériens, les affrontements terrestres entre forces yéménites, eux, ont tout de même été très lourds en pertes humaines, déplore Maïssa Shouja Al-Din.
5: Ces derniers jours ont été très sanglants. Les hôpitaux sur place rapportent un flux continu de blessés et de morts. C'est horrible, on ne peut même pas connaître l'ampleur de la crise humanitaire et plus personne ne s'y intéresse.
2: Déjà 20 000 personnes ont dû fuir les combats. Maïssa Shouja Al-Din craint une contre-offensive d'ampleur dans les jours à venir qui pourrait toucher les grandes villes d'Aden et Sanaa.
4: Des précisions d'Oriane Verdier. Cette situation au Yémen et plus largement dans la région avec la guerre en Iran, eh bien ça affole les marchés du pétrole. Plus de 100 dollars pour le baril de Brent et de WTI. Et les bourses reculent. Celle de Tokyo chute de 3% ce matin.
2: Et tout le monde est inquiet, hein, même les pays des BRICS.
4: Ils auront l'occasion d'en parler demain à New Delhi où s'ouvrira leur sommet auquel participeront notamment les présidents russes et chinois. Mais pas les occidentaux. C'est l'essence même de cette organisation économique entre puissances émergentes et représentants de ce qu'on appelle le sud global. Le sommet va durer 2 jours en Inde, donc, où c'est un événement majeur pour Narendra Modi, surtout après un été qui fut compliqué. Hein. Le Premier ministre a été chahuté par la jeunesse, le poussant même à se séparer de son ministre de l'Éducation. Et cette jeunesse indienne, justement, voit-elle d'un bon œil ce sommet des BRICS ? Reportage de notre envoyé spécial Nicolas Roca.
6: Sur le campus foisonnant de l'université Jawaharlal Nehru, du nom du leader nationaliste indien, figure de l'anticolonialisme, les étudiants partagent un thé ou flânent entre deux coups.
7: En tant que pays ayant survécu à la colonisation, je pense que c'est très important pour l'Inde de s'allier avec des nations qui ont connu la même histoire.
6: Pour Ria, les BRICS, c'est aussi un recours face à la faillite d'autres instances.
7: L'ONU est une façade. Les guerres continuent de faire rage. Elle ne fait rien du tout.
8: Hello.
6: Nous nous rendons au local du syndicat étudiant pour rencontrer la présidente, Aditi Misra.
3: Avant, on parlait des BRICS avec beaucoup d'espoir, en soulignant que tous les pays représentaient le Sud global. Mais l'Inde, la Russie et même dans une certaine mesure la Chine, est-ce que ce sont des pays du Sud global s'ils ne sont pas anti-impérialistes, mais impérialistes par nature?
6: Assise à ses côtés, Sucheta Issa dénonce-t-elle l'hypocrisie du gouvernement de Narendra Modi.
7: Les bidonvilles tout autour ont été entourés de bâches. Mais tous ceux qui habitent dans ces bidonvilles, ces Indiens, au nom desquels le gouvernement doit parler dans les rassemblements internationaux, ils sont cachés par ce même gouvernement.
6: À quelques centaines de mètres du campus, de larges bâches bleues et blanches ont été installées devant les habitations délabrées qui longent la vue. Nicolas Roca, New Delhi, RFI.
8: C'est une très longue liste, Gaëtan, lue chaque année à New York et ce sera à nouveau le cas aujourd'hui.
4: Près de 3000 noms égrenés près de là où trônaient autrefois deux immenses tours, celle du World Trade Center, détruite il y a 25 ans jour pour jour le 11 septembre 2001. 3000 morts donc après le crash d'avion détourné dans plusieurs villes du pays, des attentats revendiqués par Al-Qaïda dont le chef Oussama Ben Laden finira par être tué par les forces spéciales américaines. Ça n'a pas suffi à effacer le traumatisme des Américains et ça a porté préjudice à celles et ceux de confession musulmane. Vincent Souriau, ils sont aujourd'hui encore associés de près ou de loin à ce jour sombre et la perception de l'islam aux États-Unis est plus négative que jamais.
9: Les chiffres sont tristes et accablants. D'après le dernier baromètre mené au printemps par le Pew Research Center, plus de 4 adultes sur 10 aux États-Unis estiment que les musulmans sont moins patriotes que le reste des Américains et la même proportion de personnes interrogées jugent qu'ils ont un impact négatif sur leur pays. 25 ans plus tard, certains des sondés font d'ailleurs encore explicitement allusion au 11 septembre pour justifier leur réponse. Les études montrent que la perception de l'islam est de plus en plus polarisée, beaucoup plus qu'à l'époque des attentats. Aujourd'hui, 76% des électeurs ou des sympathisants républicains affirment que la religion musulmane encourage la violence. Ils ne sont que 29% côté démocrate. Dans la pratique, le nombre de signalements pour discrimination envers les musulmans n'a jamais été aussi élevé. Plus de 8600 plaintes en 2025. Seul rayon de lumière, l'engagement politique et social. On compte en 2026, c'est un record, plus de 250 élus de confession musulmane à tous les niveaux de l'administration, dont une figure de proue, Zohran Mamdani, le maire de New York, qui a prononcé sans trembler la phrase suivante au soir de son élection. Je suis musulman et fier de cette identité. Vincent Souriau, Washington RFI.
8: Et on va reparler un son de septembre avec un survivant, Bruno Dellinger, notre invité dans une dizaine de minutes.
4: Au moins 27 morts hier à Bukavu, dans l'est de la République démocratique du Congo après un violent incendie. Des dizaines de maisons ont été détruites, de même que deux écoles. Des élèves figurent d'ailleurs parmi les victimes. Une enquête a été ouverte pour tenter de comprendre ce qui s'est passé.
8: 9h07 à Antananarivo, on appelle ça le scamming.
4: Une escroquerie qui vise à tromper des internautes pour leur voler de l'argent ou leurs données personnelles. 13 centres ont été démantelés à Madagascar, gérés par des ressortissants chinois. Une opération qui a été menée conjointement par les autorités malgaches, chinoises et américaines aussi. 500 escrocs ont été arrêtés à travers le monde, dont une centaine sur la grande île, Guilhem Fabry.
10: La présence d'Américains parmi les victimes de ce réseau criminel transnational a poussé les États-Unis à enquêter conjointement avec les autorités malgaches et chinoises. Plusieurs agents du FBI et un représentant du ministère de la Justice américain sont venus à Madagascar en août, indique à RFI Tainge Prosper Ranaïvosson, directeur de la coopération judiciaire internationale au ministère de la Justice. Selon ce magistrats, 160 ressortissants chinois ont récemment été condamnés par la justice malgache dans cette affaire avant d'être incarcérés à la maison centrale d'Avaradjan. Mais tous devront purger leur peine, s'échelonnant de 2 à 10 ans de prison dans leur pays. Ceci est le résultat d'une coopération menée avec Interpol et l'ambassade de Chine à Antananarivo. Un premier transfert de 50 détenus vers la Chine a été organisé lundi. Deux autres suivront dans les prochains jours. Cette coopération judiciaire est profitable à Madagascar, assure Tainge Prosper Ranaïvosson, car elle nous permet de bénéficier du savoir-faire d'entités reconnues mondialement en matière d'investigation. Autre intérêt revendiqué, les opérations de transfert permettent de désengorger les prisons malgaches. Guillaume Fabrion, Tananarive, RFI.
4: 5 à 7 ans de prison à Hong Kong pour 3 militants qui organisaient chaque année des veillées en souvenir des manifestations de Tiananmen, violemment réprimées par l'armée chinoise en juin 1989. Ces commémorations sont interdites depuis l'imposition par Pékin il y a 6 ans d'une loi sur la sécurité nationale.
8: Et puis pas de temps à perdre, Gaëtan, pour le gouvernement français.
4: Car l'échéance approche, présentation du budget 2027 dans 3 semaines. Or, ça s'annonce compliqué, la censure plane. On n'a pas encore toutes les mesures de ce projet de budget, mais on a un peu, disons, l'idée générale du gouvernement. Raphaël Delvolvé, demander des efforts à tout le monde dans un contexte très difficile.
11: Un brin fataliste, la porte-parole du gouvernement reconnaissait une marge de manœuvre réduite entre faible croissance, dette écrasante, crise internationale et climatique. Maud Bréjon après le Conseil des ministres ce jeudi.
12: Il y a une réalité budgétaire, il y a une lucidité à avoir qui nécessite aussi de faire des choix.
11: Qui va contribuer à la baisse du déficit ? Tout le monde semble d'ores et déjà dire le gouvernement, à commencer par lui-même. Il confirme notamment étudier une baisse de l'indemnité des ministres. Des gains marginaux pour les finances publiques, mais un signal adressé aux Français, veut croire Maud Bréjon.
12: Il y a, je crois, un devoir et une attente très exigeante de montrer l'exemple, c'est bien normal.
11: Précédemment, le Premier ministre a déjà dit prévoir, je cite, des décisions difficiles sur les remboursements de médicaments, les arrêts maladie ou la désindexation de certaines pensions de retraite sur l'inflation. Et puis, il y a les entreprises. Sébastien Lecornu fait le choix de leur donner un peu d'air. Si la très impopulaire taxe exceptionnelle sur les profits est maintenue, elle sera diminuée pour, dit-il, concilier croissance et financement des aides aux agriculteurs et sur le carburant. Bref, le budget est difficile à ficeler. Il le sera encore plus à adopter. Sans majorité au Parlement.
4: Raphaël Delvolvé.
8: Et puis on reste en France, Gaëtan, car les fans de Céline Dion, décidément, iront où elle ira.
4: En l'occurrence à Paris, où la chanteuse québécoise est arrivée depuis quelques jours déjà, histoire de se préparer à son grand retour sur scène, car ça y est, on y est. Après 6 mois d'absence marquée par la maladie, elle chantera demain à la Plénitude Arena, le premier des 26 concerts qu'elle y donnera d'ici mai prochain, face à un public qui n'en peut plus d'attendre. Certains n'en peuvent tellement plus qu'ils se pressent depuis plusieurs jours devant l'hôtel parisien de Céline Dion, dans l'espoir de l'apercevoir, Carlotta Morteo.
13: Je l'ai vue ce matin et je vais la voir ce soir. Elle a fait une petite danse tout à l'heure.
14: Avec son tabouret pliable, sa gourde et son sandwich, Thanatea n'a pas raté une miette des échanges quotidiens entre Céline Dion et ses fans.
15: Cette nuit, elle est rentrée à 3h du matin. Céline, en vrai, on peut rigoler, on peut faire des petites blagues. Elle échange beaucoup avec ses fans quand elle a le temps. Elle prend le temps surtout.
14: Cette quadragénaire arrive de Tahiti, 22 000 km parcourus et plusieurs milliers d'euros dépensés pour assister au retour de son idole.
15: D'autres peut-être font le tour du monde pour aller voir le PSG ou pour aller voir Mbappé. Et donc après, les gens qui ne comprennent pas, c'est qu'ils n'ont pas de passion.
14: Thanatea a vu, tenez-vous bien, 300 concerts de Céline Dion.
15: On est allé à Taïwan, on est allé à Tokyo, on est allé en Australie, en Nouvelle-Zélande, Canada. C'est jamais le même concert. Vous savez, Céline, elle chante, elle fait des variations dans les tonalités, elle joue différemment avec son public, selon la chaleur du public à ce moment-là. Ce soir, elle peut nous épater, comme elle pourrait même s'asseoir et puis juste faire a cappella et on serait très contents. Moi, je l'ai vu en tournée avec juste l'acoustique, une guitare, des fois juste un piano, ça vous prend le trip. Et puis Céline, à Paris, en France, avec des francophones, je vous dis, c'est vraiment autre chose. Tout le monde va chanter, tout le monde connaît ses chansons et ça va être magique.
14: 500 000 personnes ont réussi à avoir des places pour cette résidence parisienne de Céline Dion, mais 9 millions d'autres sont toujours sur liste d'attente.
4: Un reportage de Carlotta Morteo.
8: Merci beaucoup Gaëtan Plenet, on passe au sport. Avec vous Victor Missistrano et on revient sur la dernière soirée de Ligue des Champions.
14: Pour cette résidence parisienne de Céline Dion, mais 9 millions d'autres sont toujours sur liste d'attente.
4: Un reportage de Carlotta Morteo.
8: Merci beaucoup Gaëtan Plenet, on passe au sport.

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Ouais, tu sais, c'était samedi, là, à côté de la maison de la radio. Je marchais dans la rue, et puis il y a une fille juste devant moi, avec ses grands cheveux blonds, tu vois. J'ai commencé à la suivre parce que, je sais pas, j'avais envie de baiser, puis tout d'un coup, elle s'est retournée.

0: tu crois ça?
1: Alors? Alors?
0: Alors je me dis, ok, c'est bon, je rentre chez moi, je la dépasse et puis je marche avenue du président Kennedy jusqu'à la place de Varsovie, puis

0: Fallu. C'est un mot, c'est quoi? C'est pas assez compliqué, ça?
1: Non, il aurait mieux fallu. C'est conditionnel passé, première forme. Tu vois, on aurait pu dire il aurait mieux valu aussi, mais du verbe valoir. Tu t'étais plus élégant.
0: Alors?
1: Ben, voilà.
2: Alors?

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0: Le journal international avec vous, Julien Coquelroem.
2: Et à la une, Clotilde, une explosion comparable à un petit séisme hier soir dans le sud du Liban. La destruction de tunnels sous une ancienne position stratégique du Hezbollah par l'armée israélienne. On appelle notre correspondant à Beyrouth dans un instant. À la une également, une nouvelle nuit de frappes russes sur Kiev et l'intensification des bombardements qui bouleversent le quotidien. Reportage à suivre dans une école où les cours se déroulent désormais bien souvent sous terre. Dans ce journal également, la rupture des relations diplomatiques acté hier par l'Algérie avec les Émirats Arabes Unis, et puis à Paris, le retour tant attendu de Céline Dion demain soir. Après 6 ans d'absence, les fans du monde entier affluent vers la capitale française et notre dossier vous raconte son parcours extraordinaire.
0: Mission accomplie, écrit Benjamin Netanyahou sur ses réseaux.
2: Après le dynamitage hier soir par l'armée israélienne des infrastructures souterraines enfouies sous les collines de Alitaer, site stratégique repris par Israël au Hezbollah il y a quelques jours, plus de 1000 kilos d'explosifs ont été utilisés dans l'opération et l'explosion a provoqué une secousse équivalente à un petit séisme de magnitude 4,1 selon l'agence américaine de sismologie. Son onde de choc a été ressentie dans tout le sud du Liban. Bonjour Paul Ralif.
3: Bonjour Julien, bonjour à toutes et à tous.
2: En direct de Beyrouth, au-delà de l'ampleur de l'opération, peut-on parler de la destruction de ces tunnels comme d'un coup dur pour le Hezbollah? Quelle était l'importance pour lui de cette crête d'Alitaer?
3: Eh bien, Alitaer abritait le quartier général de l'une des 3 unités territoriales du Hezbollah chargées de la défense du sud Liban. Badr, qui est le nom de cette unité, avait la responsabilité du secteur central qui comprend le district de Nabatieh et la ville éponyme au nord du fleuve Litani. L'emplacement stratégique de la colline à plus de 600 mètres d'altitude permettait de dominer la vallée du Litani et une grande partie du sud Liban. Israël affirme avoir détruit plus de 2 km de tunnels sur les 8 km creusés au cœur de la colline. Ces infrastructures comprenaient des dépôts d'armes et de munitions, un complexe de commandement central, des quartiers d'habitation et d'importantes réserves de vivres.
2: L'armée israélienne continue donc ses frappes et ses opérations dans le sud du Liban malgré le cessez-le-feu, alors que les négociations entre les deux pays doivent reprendre dans 4 jours. Cette destruction risque-t-elle de compromettre les discussions, Paul ?
3: Julien, il est peu probable que le Liban décide de ne pas participer au prochain round de pourparlers à Rome. Même s'il ne l'affirme pas ouvertement, les dirigeants libanais ne sont pas mécontents qu'Israël accomplisse la tâche qu'ils s'étaient eux-mêmes assignée, c'est-à-dire le désarmement du Hezbollah et le démantèlement de ses infrastructures. Il faut aussi établir un lien entre la destruction de Alitaer et le redéploiement de l'armée libanaise et des services de sécurité dans la ville voisine de Nabatieh cette semaine. La question du désarmement total du Hezbollah dans le district de Nabatieh et le retour de cette région dans le giron de l'État sera probablement au centre du prochain cycle de négociations.
2: Paul Ralifé à Beyrouth pour RFI, merci beaucoup. Dans la région du côté de l'Iran, la nuit semble avoir été calme. Autour du détroit d'Ormuz, les ministres des Affaires étrangères de l'Iran et de la Corée du Sud ont par ailleurs évoqué le sujet quelques jours après que Séoul a confirmé envisager sa contribution pour sécuriser la navigation dans le passage et que Téhéran a menacé le pays de conséquences graves.
0: Plus de 700 drones ukrainiens abattus et 2 morts cette nuit en Russie.
2: Alors que du côté de Kiev, une frappe russe a provoqué un incendie dans un immeuble résidentiel et blessé au moins 8 personnes. Hier, c'est l'attaque d'un centre commercial du pays qui a tué au moins 5 personnes et fait 67 blessés. L'intensification des frappes russes qui complique de plus en plus le quotidien des Ukrainiens et notamment celui des plus jeunes. Comment maintenir un semblant de normalité à l'école alors que les alertes se multiplient et durent parfois presque toute la journée? Les établissements tentent de s'adapter à l'image de cette école de l'Est de Kiev où les cours se déroulent désormais en grande partie sous terre. Reportage Lucas Lazo.
4: Dans les sous-sols de l'école Winston Churchill, il a fallu pousser les murs pour faire rentrer les pupitres des élèves de primaire. Les classes ne sont séparées les unes des autres que par un drap tendu par un fil.
5: Bien sûr, faire des cours dans ces conditions, c'est une véritable torture pour les enfants. Une véritable torture.
4: 10 jours à peine après la rentrée, Yulia, l'institutrice, est épuisée.
5: Si vous regardez la carte des alertes aujourd'hui, vous verrez que nous n'avons pas la possibilité de faire cours dans les salles de classe. Ce n'est possible que lorsqu'il n'y a pas d'alerte, ce qui est devenu improbable aujourd'hui.
4: Avec cette menace constante, le quotidien s'organise sous terre à la lueur blafarde des néons.
5: On est même arrivé à faire de l'éducation physique et à chanter doucement. On peut aussi sortir dans un petit couloir et prendre un peu de repos à l'écart du bruit général.
4: Dans l'abri, l'air est étouffant. Dès que l'alerte prend fin, les enfants remontent, profiter d'un rayon de soleil sous l'œil inquiet de leur enseignante.
5: Ils sont extrêmement fatigués, ils ont mal à la tête. Tout cela affecte évidemment leur état psychologique. Ils deviennent très agités.
4: Faute de place dans les abris, les élèves les plus âgés alternent entre cours en présentiel et enseignement à distance. Lucas Lazo, Kiev, RFI.
2: Et face à la multiplication des frappes russes, la visite de Volodymyr Zelensky hier au Canada et la promesse du Premier ministre Mark Carney de débloquer 218 millions d'euros pour fournir des moyens de défense aérienne à Kiev. Un accord sur la production de drones a également été conclu. Volodymyr Zelensky qui annonce aussi une rencontre avec Donald Trump fin septembre à New York. Du côté de Moscou, le porte-parole du Kremlin a affirmé hier que la Russie envisage un nouveau cycle de négociations avec Kiev et Washington aux Émirats Arabes Unis.
0: Les Émirats Arabes Unis avec qui l'Algérie a acté le divorce hier.
2: Alger a annoncé la rupture de ses relations diplomatiques avec Abu Dhabi et demandé à l'ambassadeur des Émirats de quitter son territoire dans les 48 heures, évoquant des agissements provocateurs sans plus de précision. Le gouvernement algérien indique avoir pris cette décision après avoir épuisé toutes les voies permettant de préserver les relations bilatérales. Elles se dégradent depuis plusieurs années, alors que l'Algérie accuse le pays d'ingérence dans les affaires de plusieurs États de la région. C'est ce que nous explique Adlène Mohamedi, chercheur aux séries Sciences Po.
6: L'escalade est de plus en plus perceptible. Et là, il semblerait que la diplomatie algérienne ait décidé de franchir le pas. Alors, de quoi s'agit-il concrètement? On sait déjà, par exemple, que les Émirats ont soutenu, par exemple, en Libye, un acteur qui se présentait comme assez clairement hostile à Alger, à savoir Khalifa Haftar. On sait aussi que les Émirats Arabes Unis veulent jouer un rôle de plus important au Sahel et parfois au détriment des intérêts algériens. Globalement, quand on parle d'agissements hostiles à Alger, on pense notamment à des campagnes, par exemple, considérées comme anti-algériennes menées par les Émirats auprès des pays en fait, du Sahel, à savoir principalement le Mali et le Niger.
2: Propos recueillis par Alexandra Brangeon et l'Algérie qui ferme aussi son espace aérien aux avions militaires et civils émiriens. Abu Dhabi dit espérer que la rupture ne sera que temporaire.
0: C'était il y a 25 ans jour pour jour, le traumatisme et la bascule des attentats du 11 septembre 2001 aux États-Unis.
2: La mort de 2977 personnes dans les attaques d'Al-Qaïda, le choc mondial devant les images des tours jumelles du World Trade Center percutées par des avions avant de s'effondrer. Un anniversaire marqué comme chaque année par des cérémonies d'hommage à New York auxquelles Donald Trump ne participera pas. On évoque les 25 ans du 11 septembre toute la journée et sur notre site RFI.fr.
0: Une mesure sociale annoncée, Julien, au Japon, le salaire minimum augmenté de 5% pour la deuxième année consécutive.
2: Pas de quoi faire rattraper au pays son retard en la matière alors que le SMIC horaire est désormais de 1177 yens, 6,50 euros environ contre plus de 12 euros par exemple en France et au Royaume-Uni. Près de 40% des salariés japonais n'ont qu'un emploi précaire et nombre d'entre eux sont donc au SMIC. Alors comment joindre les deux bouts avec un tel salaire? À Tokyo, Bruno Duval.
7: Deux repas par jour, c'est le lot de Keiko, un prénom d'emprunt à sa demande. Elle gagne si peu qu'elle doit faire une croix sur le déjeuner.
8: 50 yens en plus, c'est mieux que rien, mais malgré cette hausse, je ne m'en sortirai toujours pas financièrement. Mon salaire de misère ne me permet pas de payer un loyer, donc je vis toujours chez ma mère alors que j'ai près de 40 ans. Mais maman aussi n'a qu'un emploi précaire, donc elle est au SMIC. Ce qui veut dire que quand elle sera à la retraite, elle ne touchera qu'une pension d'un montant dérisoire. Et c'est là que toutes les deux, on sera encore plus dans le pétrin.
7: Ce restaurateur emploie plusieurs jeunes qu'il rémunère au salaire minimum. Il accuse le coût.
9: Je me réjouis que mon personnel gagne un peu mieux sa vie, car ça ne doit pas être facile de boucler ses fins de mois avec un SMIC aussi peu élevé. Après, 10% de hausse salariale en deux ans, c'est compliqué à gérer pour moi en termes de trésorerie. D'autant que mes recettes ne sont pas mirobolantes, puisqu'en raison de l'inflation qui est au sommet, beaucoup de Japonais se serrent la ceinture, donc sortent moins qu'avant. Bref, les temps sont durs pour tout le monde.
7: Pour autant, la première ministre Sanae Takaichi, qui est ultra-libérale sur le plan économique, vient d'annoncer que le SMIC horaire n'atteindra 1500 yens, 8 euros, que dans les années 2030. Et non avant la fin des années 2020, comme avait promis son prédécesseur Shigeru Ishiba, lui, un conservateur modéré. Bruno Duval, Tokyo, RFI.
0: RFI, il est 9h10 à Paris, la capitale française, qui s'apprête à vivre l'un des retours les plus attendus, Julien, de la scène musicale mondiale.
2: Après 6 ans d'absence due à la maladie, Céline Dion remonte sur scène demain soir pour un marathon de 26 concerts d'ici au mois de mai. 40 000 spectateurs chaque soir à la Plénitude Arena et beaucoup de déçus. Ils étaient 9 millions à tenter d'acheter des places. La folie s'est emparée des abords de l'hôtel de Céline Dion. Depuis son arrivée à Paris, des fans du monde entier s'y rassemblent chaque soir pour tenter de l'apercevoir. Et bonjour Carmen Lunz.
10: Bonjour Julien.
2: Ce retour inespéré de Céline Dion, c'est l'occasion pour nous de revenir sur le parcours de cette diva aux plus de 250 millions d'albums vendus. Comment cette enfant du Québec est-elle devenue une icône mondiale ?
10: C'est une histoire digne d'Hollywood, Julien. C'est celle d'une petite fille qui grandit à Charlemagne, près de Montréal, dans une famille modeste mais riche d'enfants. Ils sont 14 et parfois 5 à 6 à se partager un lit. Très tôt, la cadette chante dans le piano-bar de ses parents. Elle enregistre une cassette à 12 ans qui séduit René Angéli, le producteur qui deviendra beaucoup plus tard son mari. Il hypothèque même sa maison pour lancer sa carrière avec un premier album sorti il y a 45 ans.

0: Puissance vocale, sourire aux lèvres et volonté de faire. La suite fulgurante. À 20 ans, Céline Dion remporte le concours de l'Eurovision pour la Suisse. Elle part à la conquête de l'Amérique, puis du monde dans les années 90 avec My Heart Will Go On du film Titanic. Elle décroche un Oscar et chante même devant le pape.
1: Et on a tous quelques chansons de Céline Dion qu'on peut chanter comme ça à tout moment. Une carrière mondiale monumentale qui redémarre donc à Paris, car Céline Dion entretient avec la France une relation quasi sentimentale. Carmen, comment ce lien s'est-il construit au fil des décennies?
0: Elle a que 14 ans lorsqu'on la découvre en 1983 à la télévision française avec Michel Drucker.
2: Retenez bien le nom de cette jeune fille, Céline Dion.

0: même année, elle devient la première artiste canadienne à décrocher un disque d'or en France. Mais le véritable tournant intervient en 95 avec l'album 2 conçu avec Jean-Jacques Goldman. 10 millions d'exemplaires, ça reste l'album francophone le plus vendu de tous les temps. Céline Dion devient la première artiste féminine à remplir le Stade de France. Sans oublier ce moment suspendu à la Tour Eiffel lors de l'ouverture des Jeux Olympiques à Paris il y a 2 ans, Julien, où malgré la maladie et sous une pluie battante, elle illumine l'hymne à l'amour d'Edith Piaf et entre dans la légende.
1: Et ça avait ému même les plus récalcitrants, une légende qu'elle continue d'écrire avec de nouvelles chansons. 2 singles sont sortis cette année avant les concerts, notamment celui-ci, Dansons, une invitation à danser debout malgré les épreuves.
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1: Avec de nouvelles chansons, 2 singles sont sortis cette année avant les concerts, notamment celui-ci, Dansons, une invitation à danser debout malgré les épreuves.

0: d'une demi-heure maintenant. On termine, Julien, avec l'arrivée hier soir de la flamme olympique à Dakar.
1: Elle va entamer demain une tournée de 3000 km dans le pays, alors que les Jeux olympiques de la jeunesse s'ouvriront dans 50 jours. Pendant ce temps, la France voit un mauvais feuilleton continuer à moins de 4 ans des Jeux olympiques d'hiver de 2030 dans les Alpes françaises. Le président du comité d'organisation, Edgar Gros-Piron, critiqué pour sa gestion, a démissionné hier. Que va-t-il se passer désormais? Question posée au spécialiste des JO, Kevin Bernardi.
2: Là, l'idée, ça va être de trouver finalement un leader qui sera en capacité déjà de retrouver la confiance auprès de l'ensemble des partenaires. Peut-être que Martin Fourcade serait finalement de nouveau sur la piste, mais il y a aussi le CIO qui va sans doute être beaucoup plus attentif que jusqu'à présent. Certains parlent d'une éventuelle mise sous tutelle du comité d'organisation. C'est pas dit que ce soit encore le cas, mais peut-être que si dans les prochains mois c'est toujours compliqué, ce sera peut-être au-delà, voilà, de la présidence qu'il faudra revoir le modèle. C'est peut-être toute la gouvernance finalement qu'il faudra refonder pour être beaucoup plus efficace que ce qu'elle est jusqu'à présent. Mais c'est vrai que les prochaines semaines vont être absolument décisives pour.
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0: Salut Sandrine, tu vas bien ? Super. Ok, tout le monde est prêt ? On est en direct dans une minute, moteur. Silence plateau. Donc on envoie le bulletin météo juste après les infos, c'est parti.
1: Ce midi dans votre bulletin météo, rien de frais, rien de nouveau. Les températures sont en hausse et le soleil tape sur les côtes. À la frontière est, pourtant, c'est le grand retour des bottes. Une pluie battante, des orages, mais rien d'inquiétant. Profitez de la plage et des compotes. Je peux au moins vous garantir à cet instant qu'il va faire chaud.
2: Il fait chaud là, non ?

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0: fait chaud.
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1: Grégoire Morelli.
0: Nouvelle avancée des Houthis au Yémen, ils revendiquent la prise de l'île de Mayoun située dans le détroit de Bab el-Mandeb. Les forces gouvernementales appuyées par l'Arabie Saoudite peinent à endiguer l'avancée des rebelles soutenus par l'Iran. Les États-Unis commémorent les attentats du 11 septembre, mais 25 ans après ce drame qui a coûté la vie à presque 3000 personnes, de nouveaux documents publiés par le maire de New York révèlent le niveau de pollution de l'air dans le sud de Manhattan après l'effondrement des deux tours, à rebours du discours officiel des autorités de l'époque. Et puis, ces lourdes condamnations prononcées par la justice ont Congolais, trois militants pro-démocratie qui organisaient des veillées en souvenir des massacres de la place Tiananmen et écopent de peines allant de 5 à 7 ans de prison. Les Houthis affirment donc s'être emparés de l'île de Mayoun, située dans le détroit de Bab el-Mandeb. Les rebelles yéménites soutenus par l'Iran actent leur prise de contrôle de ce détroit depuis plusieurs jours. Ils ont frappé à de nombreuses reprises le sud de l'Arabie Saoudite qui soutient les forces gouvernementales et se sont emparés hier de la ville des Mokka sur le bord de la mer Rouge. Mokka dont l'aéroport a été bombardé par l'Arabie Saoudite qui soutient donc le gouvernement yéménite pour repenser l'offensive Houthi. Les Saoudiens ont procédé à de nombreuses frappes également sur le Yémen depuis le début de la semaine, mais Riyad n'a pas réussi à contenir l'avancée des rebelles, Oriane Verdier.
2: Depuis le cessez-le-feu de 2022, les rebelles houthis contrôlaient une grande partie nord du Yémen, le long de la mer Rouge. Cette dernière semaine, ils ont repoussé les lignes vers le sud, face aux forces gouvernementales yéménites et leurs alliés saoudiens. Sur leur route, ils ont bénéficié du manque de préparation de leur adversaire, estime Maïssa Shouja al-Din du Centre pour les recherches stratégiques de Sanaa.
3: Les Saoudiens étaient sereins, ils pensaient avoir réussi à contenir les Houthis et ils avaient un accord avec l'Iran. Le gouvernement yéménite, lui, dépend beaucoup des Saoudiens. Sans eux, ils n'ont pas de ressources et ne peuvent rien faire militairement. D'autre part, ils sont très divisés en interne et manquent de coordination. En face, il semble que les Houthis se soient préparés depuis des mois à ce conflit.
2: Si l'Arabie Saoudite s'est contentée de bombardements aériens, les affrontements terrestres entre forces yéménites, eux, ont tout de même été très lourds en pertes humaines, déplore Maïssa Shouja al-Din.
3: Ces derniers jours ont été très sanglants. Les hôpitaux sur place rapportent un flux continu de blessés et de morts. C'est horrible, on ne peut même pas connaître l'ampleur de la crise humanitaire et plus personne ne s'y intéresse.
2: Maïssa Shouja al-Din craint une contre-offensive d'ampleur dans les jours à venir qui pourrait toucher les grandes villes d'Aden et Sanaa.
0: Et au moins 46 000 personnes ont dû fuir les combats dans le sud-ouest du Yémen depuis l'offensive Houthi initiée la semaine dernière. La Russie dit avoir abattu dans la nuit 777 drones ukrainiens au-dessus d'une quinzaine de ses régions et de la Crimée. Sur Telegram, le gouverneur régional de la région de Toula, à environ 200 km au sud de Moscou, rapporte la mort de deux personnes. L'entreprise de vente en ligne russe Ozon déclare pour sa part qu'une attaque de drones ukrainiens a provoqué un incendie sur son site de Saratov. 25 ans après les attentats du 11 septembre, les États-Unis rendent hommage aux victimes de cette attaque qui a tué près de 3000 personnes. C'est le cas à New York en présence du maire premier maire musulman de son histoire. Le maire qui, avec ses équipes, a rendu public plus de 170 000 pages de documents restés confidentiels jusqu'alors, permettant de nouvelles révélations sur la toxicité de l'air autour de Ground Zero, le lieu où se tenaient les deux tours du World Trade Center. Ces documents montrent que les autorités de la ville savaient que l'air du sud de Manhattan était pollué et dangereux pour la santé après l'effondrement des tours. À l'époque, pourtant, le message adressé aux habitants était l'inverse, Simon Rosé.
4: Cinq mois après l'attentat du 11 septembre, en février 2002, Michael Bloomberg, alors maire de New York, déclarait que tous les tests effectués indiquent que la qualité de l'air était dans les limites acceptables. Dans le sud de Manhattan, à proximité de Ground Zero, ce n'était pourtant pas le cas et les autorités de la ville le savaient dès le mois d'octobre 2001. C'est ce que démontrent notamment ces archives rendues publiques cette semaine. Dans l'air et les poussières, on trouvait de l'amiante, du plomb, de la silice et des fibres de verre, mais aussi des substances toxiques issues des incendies qui ont continué à couver pendant des mois. À l'époque, on disait pourtant aux habitants, aux travailleurs, aux secouristes qu'ils pouvaient revenir dans le sud de Manhattan sans danger. Ce n'était pas le cas et 25 ans plus tard, le nombre de décès dus à des maladies liées au 11 septembre a dépassé celui des victimes de l'attentat en lui-même. C'est ce que déclarait Zoran Mamdani lorsqu'il a rendu public ses documents cette semaine. Près de 3000 personnes ont été tuées ce jour-là, mais des milliers d'autres, y compris les premiers intervenants qui ont passé des mois à travailler sur le site, sont depuis mortes de cancer et d'autres maladies liées aux attentats.
0: Et concernant cette triste date anniversaire, sachez que le vice-président américain J.D. Vance sera lui aussi à New York aux côtés de 4 anciens chefs d'État, les démocrates Joe Biden, Barack Obama et Bill Clinton, ainsi que le républicain George Bush qui présidait le pays le 11 septembre 2001. Le président américain Donald Trump assistera lui à une autre cérémonie au Pentagone, le quartier général du ministère de la Défense, également ciblé ce jour-là par un avion détourné par des pirates de l'air de l'organisation djihadiste Al-Qaïda. Vladimir Poutine est en Inde pour participer au sommet des BRICS qui se tiendra ce week-end et pour lequel Pékin a confirmé la participation du président chinois Xi Jinping. Avant la tenue du sommet, Vladimir Poutine et son homologue iranien Masoud Pezeshkian doivent s'entretenir aujourd'hui avec le premier ministre indien Narendra Modi. Il ne fait pas bon commémorer la répression de Tiananmen à Hong Kong. 3 militants qui organisaient des veillées en souvenir des manifestants tués en juin 1989 à Pékin viennent d'être condamnés à de lourdes peines allant de 5 à 7 ans de prison ferme. Les autorités du territoire, désormais sous tutelle chinoise, accusent les 3 militants d'avoir remis en cause la prééminence du Parti communiste chinois. Plusieurs organisations de défense des droits de l'homme dénoncent un procès politique et reprochent aux autorités chinoise de vouloir empêcher toute discussion sur la répression de Tiananmen. Les précisions de Daniel Valo.
1: Les 3 militants font partie d'un groupe qui organisait des veillées dans un parc hongkongais à la mémoire des victimes de Tiananmen. L'Alliance de Hong Kong, aujourd'hui dissoute, gérait également un musée sur les événements de juin 89. Les 3 militants condamnés à plusieurs années de prison ferme sont détenus depuis 2021 et ont été condamnés pour incitation à la subversion, étant accusés de vouloir mettre fin à la dictature du parti unique. Durant plusieurs années, Hong Kong et Macao ont été les seuls endroits du territoire chinois où il était possible de commémorer publiquement la répression de Tiananmen. Mais ces commémorations ont été de facto interdites en 2020 en raison de la loi sur la sécurité nationale adoptée après les manifestations pro-démocratie de 2019. Pour le chef de la police de sécurité nationale à Hong Kong, ces condamnations sont un avertissement sévère à ceux qui envisageraient de commettre des actes similaires. Fin de citation. Pour Amnesty International, elle constitue une triple tragédie pour les militants injustement punis, pour les survivants et les victimes de Tiananmen et pour les générations de Hongkongais privés de la possibilité de discuter de l'un des événements les plus marquants de l'histoire contemporaine de la Chine.
0: Et Daniel Valo, de lourdes peines également condamné par Taïwan, qui affirme que la quête de la démocratie et des droits humains n'est pas un crime et accuse Pékin de mener des procès politiques au nom de la sécurité nationale pour protéger un régime autoritaire. On prend la direction de la France. L'activité économique tricolore n'est pas aussi dynamique qu'espérée. Ce matin, le gouvernement a abaissé sa prévision de croissance pour 2026 à 0,5% contre 0,7% attendu auparavant. C'est le ministre de l'économie et des finances, Roland Lescure, qui en a fait l'annonce lors d'une conférence de presse consacrée à l'actualisation du scénario macroéconomique du gouvernement. C'est la 3e révision à la baisse en moins de 6 mois. Bercy a par ailleurs indiqué une inflation de 2,1% en 2026 avec un pic à 3% à la fin de l'année et un retour à 1,8% en 2027. Roland Lescure explique que cela est spécifique à la France.
5: Quand on compare ces chiffres récents aux chiffres de nos voisins européens, on a clairement un trou d'air spécifique à l'économie française. L'économie française croit moins que ce qui était prévu en début d'année et croit moins que ses partenaires, notamment européens. D'abord parce qu'on est victime à la fois de chocs internationaux qui s'imposent à tous, mais aussi de chocs nationaux spécifiques, le climat, les incertitudes politiques qui ont un impact réel. L'exposition peut être plus forte aux chocs climatiques. Et troisième point, il faut bien le reconnaître, nous n'avons pas de marge de manœuvre budgétaire. L'économie allemande bénéficie aujourd'hui d'un programme historique de relance de l'investissement dans la défense. L'économie italienne bénéficie du plan de relance européen dont nous avons bénéficié au sortir de la crise Covid et dont l'Italie bénéficie depuis 2 ans.
0: On termine sur les cours de l'US Open, demi-finale homme prévue aujourd'hui entre l'Allemand Alexander Zverev et le Russe Karen Khachanov. Début de la rencontre prévue à 19h, temps universel. C'est la fin de ce journal. Je vous donne rendez-vous pour une prochaine édition d'ici une cinquantaine de minutes. Mais tout de suite sur RFI, vous avez rendez-vous avec Emmanuel Bastide pour 8 milliards de voisins. 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Très bonne suite des programmes à l'écoute de la Radio du Monde.
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6: C'est sec ou c'est doux?
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7: Alors, sauterne.
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6: C'est doux?
7: Ah, c'est très doux.
6: C'est pas trop doux?
7: Ah, si, c'est doux. 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
6: Non, écoutez, donnez-moi parce que vous ne savez pas. Attendez, je vais m'occuper de moi. Vous allez voir. Attendez. Comment elle est votre eau des viands?
7: Elle est... Oh, elle est très fraîche.
6: Ah, bon. Et votre eau Perrier, comment est-elle?
7: Oh, elle est bien aussi,
6: bien. Elle est bien. 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

bonjour. De ce côté-ci du poste, c'est Babou. Yves vous prie de l'excuser de son absence. C'est la deuxième fois que je le remplace aujourd'hui. La première, c'était parce qu'il avait aquagym. Aujourd'hui, c'est parce qu'il est parti en voyage organisé en car dans la préfecture du Morbihan. Il m'a dit de ne pas dire le nom de la ville car il déteste les jeux de mots. Au comptoir moderne, son épicerie radio itinérante est installée de nouveau aujourd'hui chez moi. Plus précisément, avec ma chaîne stéréo, je suis posée dans mon jardin. Je profite de ce doux moment musical et de la venue du printemps pour m'occuper de mon potager. Les fleurs et les légumes aiment aussi la musique ?

Rouge non donjon, par Yumi Matsutoya, chanteuse, compositrice et pianiste japonaise. Cette chanson figure dans le film d'animation Kiki la petite sorcière de Hayao Miyazaki. Une véritable Madeleine de Proust à mes yeux pour l'enfant des années 2000 que je suis. Cette chanson démarre en premier dans le programme musical et est suivie de Shintamani, par la chanteuse et harpiste. Cette chanson figure dans le film d'animation Kiki la petite sorcière de Hayao Miyazaki. Une véritable Madeleine de Proust à mes yeux pour l'enfant des années 2000 que je suis. Cette chanson démarre en premier dans le programme.

Mangout par le groupe de rock indépendant originaire de l'île de Wight, Wet Leg, formé en 2018 par les musiciennes Rianne Tisdale et Esther Chambers. Leur musique favorise bien les germinations de mes plantes ici dans le jardin. On continue de bêcher le potager en écoutant de suite la musique envoûtante de l'artiste norvégienne Lene 3000, Body Language, venue tout droit d'un nouveau monde médiéval.

C'était More Women du groupe Poursuivons donc le jardinage musical en écoutant dès à présent I Am In Love de la chanteuse Jennifer Lara, originaire de la Jamaïque.

Qu'est-ce que c'est que cette histoire de jardinage? Eh bien, je m'appelle Babou et aujourd'hui, exceptionnellement, je remplace Yves dans son épicerie radio itinérante au comptoir moderne sur Alternante FM. Je suis dans mon potager et je présente un programme musical en choisissant mes titres pour bercer mes plantes. Quoi de mieux pour poursuivre cette aventure à cajoler mes légumes que d'écouter la chanson « I don't really care for you » de la chanteuse et compositrice irlandaise C.M.A.T.

d'écouter la douce musique nommée Skinnier de l'artiste Yasmine Pigeon. La jachère de mon potager continue avec le groupe Big Thief de Brooklyn avec leur chanson Change, idéale pour planter des myosotis.

Change par Big Sif. Écoutons gaiement de ce pas la mélodieuse chanteuse Tears in the Typing Pool du groupe anglais Broadcast.

Vous venez d'entendre Ado du groupe de rock indépendant gallois Adways. Ce groupe est devenu une voix essentielle de la musique alternative et ses artistes chantent en gallois. Sans plus tarder, continuons cette émission musicale depuis le jardin avec Comment je m'appelle de la chanteuse Anne Sylvestre.

Mais que serait la vie sans l'écoute des chansons d'Anne Sylvestre? Je vous laisse le reste de l'émission pour répondre à cela. Écoutons maintenant la chanson imprévisible, pleine de belles surprises créatives, qu'est « I can do what I want » de l'artiste May Simonesse.

J'espère qu'Yves a pu écouter l'émission depuis le car où il se trouve pour son épopée en vacances dans le Morbihan. Il va essayer d'être disponible la semaine prochaine pour repartir sur les routes avec son épicerie radio itinérante au comptoir moderne. Je suis heureuse d'avoir pu le remplacer une fois de plus aujourd'hui avec ma discothèque, et ce, depuis mon jardin. Pour la dernière chanson, écoutons la chanteuse Doua qui interprète en arabe Hadi Touni. Il s'agit d'une reprise « Parlez-moi de lui », interprétée en premier entre autres par Nicole Croisi et Dalida.

De ce côté-ci du poste, c'était Babou qui vous recevait au comptoir moderne, épicerie radio itinérante installée aujourd'hui dans mon jardin. Ce programme est soutenu par Manu à la radiodiffusion en FM et en DAB+, Daniel à la mise en orbite sur alternantefm.net et Francis à la base de montage. À la prochaine, Kenavo!

0: Je me suis souvent demandé en vain, et je me demande encore, avant de ne plus jamais avoir à me poser la question, à quoi bien songer ceux qui ne pensent à rien. Pierre Dac.
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0: Bonjour Olivier Sherman.
2: Bonjour Anne Cantner, bonjour à toutes et à tous.
0: Bab el-Mandeb tombe aux mains des Houthis, nouveau choc dans la région.
2: Les rebelles yéménites contrôlent désormais toute la côte sur la mer Rouge. L'Arabie Saoudite, pourtant directement concernée, n'a pas engagé ses forces dans la bataille, mais la menace sur ses exportations de pétrole pourrait changer la donne.
0: Aux États-Unis, la course à l'après Donald Trump commence déjà.
2: À Dallas, J.D. Vance s'est affiché hier comme le possible héritier du président. Le vice-président soigne son image présidentielle et courtise la base MAGA, mais sur sa route, plusieurs républicains pourraient lui disputer l'investiture.
0: En Ukraine, les frappes russes continuent de tuer et même l'école est rattrapée par la guerre.
2: À Kiev, les alertes aériennes se multiplient et peuvent durer des heures. Les enfants suivent désormais une partie de leurs cours dans les abris souterrains. Nous irons dans une école qui tente de préserver l'apprentissage malgré les bombardements.
0: L'Italie perd l'une de ses grandes figures politiques. Emma Bonino est morte, elle avait 78 ans.
2: Féministe européenne, elle aura consacré sa vie au droit à l'avortement et au divorce. Une femme de conviction décrite comme courageuse, libre et toujours en avance sur son temps.
0: Et puis dans un quart d'heure, le journal des sports, on parlera football. La quatrième journée de Ligue 1 commence ce soir en France. Il y a du tennis aussi à suivre. Finale féminine à l'US Open. Mais pour commencer donc la situation au Yémen, les rebelles Houthis contrôlent désormais toute la côte sur la mer Rouge.
2: Oui, les rebelles sont arrivés à leur objectif, le détroit de Bab el-Mandeb. Après Mocha, ils ont saisi les deux dernières villes, plus au sud cette nuit, et ont lancé ensuite une large offensive maritime pour s'emparer des îles du passage maritime stratégique. Face à une offensive éclair, ni les forces gouvernementales yéménites, ni leur soutien saoudien n'ont réussi à les arrêter. Oriane Verdier, bonjour.
3: Bonjour.
2: Pourquoi Riyad n'a pas réagi de manière plus ferme?
3: En effet, c'est surprenant, puisque parallèlement à l'offensive terrestre, les Houthis ont attaqué le territoire saoudien directement par les airs. En riposte, Riyad s'est contenté de bombardements sporadiques et ne s'est pas engagé clairement aux côtés des forces gouvernementales yéménites. Pourtant, l'enjeu est de taille pour eux, pour ce voisin du Yémen. Avec la fermeture à l'est du détroit d'Ormuz par les Iraniens, le grand producteur de pétrole a redirigé une grande partie de ses exportations de pétrole vers la mer Rouge, qui dépend donc de ce fameux détroit de Bab el-Mandeb. Mais l'Arabie Saoudite n'a pas oublié l'enlisement du conflit yéménite dans lequel ses forces sont restées engagées pendant 7 ans. Les Houthis avaient alors prouvé leur capacité de résistance et depuis leur puissance militaire n'a fait qu'augmenter avec l'aide de l'Iran. Reste que la prise de Bab el-Mandeb n'est pas acceptable pour Riyad, tout comme pour de nombreux pays. Une contre-offensive des forces gouvernementales yéménites avec un engagement saoudien est à prévoir. Le Pakistan a d'ailleurs d'ores et déjà annoncé qu'il se tenait prêt à intervenir aux côtés de l'Arabie Saoudite dans le cadre de l'accord de défense conjointe de la Mecque, signé donc il y a un mois entre le Pakistan, l'Arabie Saoudite et la Turquie.
2: J'ajoute, Oriane, qu'à l'instant, un conseiller du guide suprême qualifie de victoire éclatante cette avancée des Houthis au Yémen.
0: Israël menace de poursuivre ses frappes contre le Hezbollah dans le sud du Liban.
2: Après avoir détruit un vaste réseau de tunnels, l'armée israélienne affirme avoir renforcé sa zone de sécurité près de la frontière. La destruction du complexe souterrain a provoqué une secousse de magnitude 4,1 comparable à un petit séisme. Israël affirme donc désormais vouloir frapper d'autres positions du Hezbollah, tandis que les tensions restent bien vives dans le sud du Liban.
0: C'était il y a 25 ans, les attentats du 11 septembre.
2: Ce jour-là, New York a basculé dans l'horreur. Deux avions détournés frappaient les tours jumelles, faisant 2763 morts. Une attaque terroriste qui a profondément modifié la vie des Américains. Et aujourd'hui, la population vit encore avec les conséquences politiques, notamment une surveillance accrue sur son propre territoire, mise en place directement après l'attaque. Harim Lipold.
4: Oui, Olivier, quelques semaines seulement après les attentats du 11 septembre, le Congrès adopte une loi qui va profondément transformer la vie quotidienne des Américains. C'est le fameux Patriot Act, une loi antiterroriste qui donne au gouvernement de larges pouvoirs d'enquête et notamment de surveillance. Dans la foulée, un immense appareil bureaucratique est créé, le département de la sécurité intérieure. Mais dès 2013, les révélations du lanceur d'alerte Edward Snowden montrent les dérives de cette loi censée rendre les États-Unis plus sûrs. En une dizaine d'années, le gouvernement a développé un système de surveillance massive avec la coopération des des géants de la tech comme Google, Facebook et Apple. Et depuis, cette surveillance ne fait que s'étendre, notamment grâce à l'intelligence artificielle. Des technologies aujourd'hui largement utilisées, par exemple par la police fédérale de l'immigration pour traquer et arrêter des migrants. Mais les citoyens américains sont aussi concernés. En juin dernier, le Guardian révélait que la Maison Blanche avait installé des outils de surveillance sur des sites gouvernementaux sensibles, notamment ceux consacrés aux demandes de passeport et à l'inscription sur les listes électorales.
0: Toujours aux États-Unis, à la Convention républicaine de Dallas, le vice-président J.D. Vance a voulu montrer sa stature présidentielle.
2: Une présidentielle américaine de 2028 qui est encore loin, elle n'aura lieu que dans 2 ans, mais les prétendants se dévoilent. Évidemment, le vice-président J.D. Vance vient de franchir un cap. Hier soir, à la Convention républicaine de Dallas, il s'est affiché comme le possible successeur de Donald Trump. Marine de la Moissonnière.
5: Affirmer sa stature présidentielle, c'était l'objectif de J.D. Vance lors de cette convention de mi-mandat. Alors sur scène, le vice-président, âgé de 42 ans, vante l'Amérique qui travaille, parle de sa foi et de sa famille, pas de la guerre en Iran ni des droits de douane. Il tape sur les démocrates, le parti de la haine, une bande de dingues qui se radicalise, dit-il. J.D. Vance tente de séduire la base MAGA, il s'inscrit dans les pas de Donald Trump, tout en essayant de se démarquer prudemment sur certains dossiers. Le vice-président sait que la voie vers une éventuelle investiture n'est pas dégagée. En face, il devrait y avoir Ron DeSantis, le gouverneur de Floride, Ted Cruz, le sénateur du Texas, et surtout Marco Rubio, le chef de la diplomatie américaine. Absent hier pour cause de tournée en Amérique latine, il a déclaré ne pas prévoir pour l'instant de se lancer dans la course, tout en ajoutant ne pas savoir ce que le futur lui réserve. Donald Trump, lui, n'a pas encore adoubé son successeur. Il continue de sous-entendre qu'il pourrait se représenter en 2028, tout en soulignant que la Constitution ne le lui permet pas.
0: New Delhi se prépare à accueillir le sommet des BRICS.
2: Ce groupe d'économies émergentes réunit 11 pays. Le président iranien Massoud Pezeshkian est en Inde, tout comme Vladimir Poutine, alors que Xi Jinping est lui attendu demain, c'est le jour officiel du coup d'envoi du sommet. En tout, c'est une quinzaine de chefs d'État qui seront à New Delhi. Où vous vous trouvez, Nicolas Roca? Bonjour.
6: Bonjour Olivier.
2: La ville s'est donc préparée à cet impressionnant défilé diplomatique.
6: Oui, une grande partie du centre-ville a été bouclée avec des checkpoints, des barrages, des routes fermées. La circulation est encore plus difficile qu'à l'accoutumée dans certaines parties de la ville. Pourtant, les élèves des écoles de New Delhi ont été exceptionnellement dispensés de cours aujourd'hui. La plupart des administrations sont fermées. Une large partie de la capitale est recouverte par des affiches avec le logo du sommet et bien souvent le visage du Premier ministre indien Narendra Modi. Sur les ronds-points, il y a également le visage des autres chefs d'État qui participent au sommet. Xi Jinping, évidemment, pour sa première visite en Inde depuis 2019 et Vladimir Poutine.
2: Et justement, Nicolas, le président russe s'est déjà entretenu avec le chef du gouvernement indien.
6: Oui, le chef du Kremlin est un habitué de la capitale indienne, un partenaire historique du pays, notamment dans le secteur de la défense. Pour l'instant, seul un court communiqué a été publié, sans plus de détails, mais les médias indiens évoquent de possibles ventes de Sukhoi 57 et de transferts de technologie autour de cet avion de chasse russe de 5e génération. La guerre en Ukraine a été abordée. Narendra Modi avait déjà poussé publiquement pour mettre fin au conflit lors de la dernière rencontre entre les deux hommes il y a 2 semaines environ. Au programme également, le nucléaire civil et les importations de pétrole russe par l'Inde, malgré les sanctions américaines et européennes, un recours important pour l'économie indienne du fait de la guerre au Moyen-Orient, ou plutôt, comme on l'appelle ici, la guerre en Asie occidentale.
2: Nicolas Roca, l'envoyé spécial de RFI à New Delhi pour couvrir ce sommet des BRICS.
0: En Ukraine, les enfants tentent de poursuivre une vie scolaire presque normale malgré les frappes russes.
2: Des frappes et des alertes quotidiennes. En Ukraine, au moins 5 personnes ont été tuées, 67 blessées hier dans une frappe russe sur un centre commercial dans la ville de Pavlograd, dans le centre-est du pays. Au même moment, Volodymyr Zelensky était en visite au Canada où il a reçu la promesse d'une aide cruciale pour sa défense aérienne. Moscou intensifie ses frappes. À Kiev, on s'interroge comment maintenir un semblant de normalité à l'école, notamment alors que les attaques aériennes se multiplient. Jour et nuit, la Russie harcèle la capitale ukrainienne avec ses drones à réaction, plus rapides et plus difficiles à intercepter. Certaines alertes durent désormais des heures, parfois presque toute la journée, ce qui bouleverse profondément la scolarité des enfants. Dans cette école de l'Est de la ville, les cours se déroulent maintenant en grande partie sous terre, dans les abris. Reportage de notre correspondant à Kiev, Luc Alazo.
7: Dans les sous-sols de l'école Winston Churchill, il a fallu pousser les murs pour faire rentrer les pupitres des élèves de primaire. Les classes ne sont séparées les unes des autres que par un drap tendu par un fil.
8: Bien sûr, faire des cours dans ces conditions, c'est une véritable torture pour les enfants. Une véritable torture.
7: 10 jours à peine après la rentrée, Yulia, l'institutrice, est épuisée.
8: Si vous regardez la carte des alertes aujourd'hui, vous verrez que nous n'avons pas la possibilité de faire cours dans les salles de classe. Ce n'est possible que lorsqu'il n'y a pas d'alerte, ce qui est devenu improbable aujourd'hui.
7: Avec cette menace constante, le quotidien s'organise sous terre à la lueur blafarde des néons.
8: On est même arrivé à faire de l'éducation physique et à chanter doucement. On peut aussi sortir dans un petit couloir et prendre un peu de repos à l'écart du bruit général.
7: Dans l'abri, l'air est étouffant. Dès que l'alerte prend fin, les enfants remontent, profiter d'un rayon de soleil sous l'œil inquiet de leur enseignante.
8: Ils sont extrêmement fatigués. Ils ont mal à la tête. Tout cela affecte évidemment leur état psychologique. Ils deviennent très agités.
7: Faute de place dans les abris, les élèves les plus âgés alternent entre cours en présentiel et enseignement à distance. Lucas Lazo, Kiev, RFI.
0: Au Népal, la reconstruction après la crue meurtrière du 26 août s'annonce gigantesque.
2: Le gouvernement estime les dégâts et les travaux à près de 5 milliards de dollars. La catastrophe provoquée par l'effondrement d'un glacier et de roches a fait plus de 1400 morts. Plus de 5000 personnes sont toujours portées disparues, tandis que les secours recherchent encore des survivants dans des sites notamment hydroélectriques ensevelis. Katmandou accuse le réchauffement climatique et veut plaider devant l'ONU pour une justice climatique.
0: Coup de frein sur l'économie française, c'est officiel, la croissance sera plus faible que prévu.
2: Effectivement, l'activité économique n'est pas aussi dynamique qu'espérée. Ce matin, le gouvernement français a abaissé sa prévision de croissance pour 2026 à 0,5% contre 0,7% attendu auparavant. Une annonce du ministre de l'économie et des finances, Roland Lescure, lors d'une conférence de presse consacrée à l'actualisation du scénario macroéconomique du gouvernement. C'est la troisième révision à la baisse en moins de 6 mois. Bercy a par ailleurs indiqué une inflation à 2,1% en 2026 avec un pic à 3% à la fin de l'année. C'est donc spécifique à la France, précise Roland Lescure, ministre de l'économie.
9: Quand on compare ces chiffres récents aux chiffres de nos voisins européens, on a clairement un trou d'air spécifique à l'économie française. L'économie française croit moins que ce qui était prévu en début d'année et croit moins que ses partenaires, notamment européens. D'abord parce qu'on est victime à la fois de chocs internationaux qui s'imposent à tous, mais aussi de chocs nationaux spécifiques, le climat, les incertitudes politiques qui ont un impact réel. L'exposition peut être plus forte aux chocs climatiques. Et troisième point, il faut bien le reconnaître, nous n'avons pas de marge de manœuvre budgétaire. L'économie allemande bénéficie aujourd'hui d'un programme historique de relance de l'investissement dans la défense. L'économie italienne bénéficie du plan de relance européen dont nous avons bénéficié au sortir de la crise Covid et dont l'Italie bénéficie depuis 2 ans.
2: Le ministre de l'économie et des finances français Roland Lescure à propos de la croissance qui sera bien plus faible que prévu.
0: Dans l'actualité également, la disparition d'Emma Bonino. L'Italie a perdu une figure majeure du féminisme et de la politique.
2: L'ancienne ministre et commissaire européen, membre du parti radical, était l'une des figures les plus charismatiques de la vie politique italienne. Atteinte depuis de longues années d'un cancer au poumon, Emma Bonino s'est éteinte ce vendredi à l'âge de 78 ans. Sa carrière politique a été marqué en particulier par son attachement à une Europe fédérale, la défense du droit à l'avortement et la lutte contre les violences faites aux femmes. Les précisions de notre correspondant à Rome, Éric Sénanc.
10: Les hommages se sont multipliés dans la classe politique italienne envers celle qui fut l'une des figures les plus combatives de la vie politique du pays. Nos parcours et nos sensibilités ont été éloignés, mais cela ne m'a jamais empêché d'en reconnaître le poids et le rôle dans la vie publique de notre nation, a salué Giorgia Meloni sur les réseaux sociaux. Incarnation des combats sociétaux en Italie, Emma Bonino, élue du Parti radical dès 1976, fera de la légalisation de l'IVG l'une de ses grandes batailles. Parmi ses autres combats, les violences faites aux femmes, un des maux d'une Italie où la culture patriarcale reste forte. Il y a 2 ans, après un énième féminicide, elle appelait à ce que les hommes prennent à bras le corps le problème.
8: Je pense que le reste de la société, et dans ce cas je parle des hommes, devrait avoir le courage de ne pas toujours être à côté, mais de descendre de manière visible dans la rue pour dire « c'est aussi notre problème ». Il est grand temps qu'ils le disent haut et fort.
10: Député, ministre des Affaires étrangères, commissaire européen, Emma Bonino est restée au centre de la vie politique de son pays. En 2015, elle annonçait elle-même à la radio être atteinte d'un cancer au poumon. C'est l'une des protagonistes les plus lucides, courageuses et libres de l'histoire politique de notre pays qui nous quitte, a salué Pio Europa, sa formation politique. Éric Sénanc, Rome, RFI.
2: 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La suite d'RFI Midi avec vous, Anne Cantner.
0: Et la suite, ce sont les sports. 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

0: Pendant le Hellfest 2026, j'ai rencontré pour Alternante FM le groupe nantais Les Hommes Crabes. On a parlé de leur premier album Galaxy 51, de leur tournée, de création et de mood. Bonjour les Hommes Crabes.
1: Bonjour.
2: Bonjour Alternante.
0: Comment ça va-t-il ?
2: Chaudement, mais ça va bien.
3: Oui, on est bien.
0: Hier, vous avez joué à la Purple House. Alors, comment est-ce que ça s'est passé ? Hier, jeudi soir.
1: C'était hyper bien. Les conditions extrêmes, comme le Hellfest. Là, vraiment très très chaud sur cette scène-là. Un exercice assez spécial, parce qu'on a une scène dans une cage avec de la diffusion tout autour. Donc, le setup, il est hyper cool. Après, au niveau du son, c'est un peu plus compliqué, mais c'est quand même hyper bien passé. Les gens étaient au rendez-vous. C'est assez cool. Il y a des bornes arcades de jeux juste derrière. Il y a des petits events autour. Puis pendant les concerts, les gens se rassemblent autour de la scène et puis ça y va, quoi.
3: Et les gens sont restés aussi, ce qui est bien parce qu'il faisait vraiment hyper chaud. Moi, je sais pas si je serais resté perso. Il faisait vraiment hyper chaud, quoi.
0: Et donc vous êtes un groupe ici à Nantes qui commence un petit peu à être installé, on va dire. Est-ce que vous avez reconnu votre public hier ou est-ce que on vous a découvert ?
2: Enfin,
0: est-ce que
2: il y avait, des t-shirts des Hommes Crabes dans le public, quoi. Ouais.
1: Qui connaissaient le signe de ralliement parce qu'on applaudit en faisant des pinces de crabe avec les Hommes Crabes. Bon, c'est un peu, ça fait moins de bruit, mais c'est classe.
0: Alors donc vous formez un trio, donc Alex à la guitare, Baptiste au chant et à la basse et Flo à la batterie, donc le tout, donc vous êtes vous immergé dans un mood plutôt 90s, pour un rock avec des accents très groovy, c'est oui. Super kiffant. Et alors je sais qu'à la base vous êtes des potes, vous êtes des potes de longue date. Comment quand même la connexion musicale, on va dire, autour d'un projet musical s'est faite?
1: Bah, on a commencé par jouer ensemble parce qu'on a, on aimait certains groupes, on avait certains groupes en commun, Deftones, Limp Bizkit, etc. Et puis on s'est cherché à travers, on a fait deux EP. Donc là, on était content de ce qu'on avait fait, mais on voulait aller plus loin. Et puis après, c'est venu dans la vraie connexion, elle s'est faite dans la manière de composer. On a trouvé, pour bien composer, nous on a besoin de faire des jams, donc de composer ensemble. On se retrouve. On play, on joue, on jam et on retient des passages après qu'on va transformer.
3: Des paroles en même temps aussi que pendant cette jam, en fait.
1: Ouais.
3: La création avant dans les deux premiers EP, donc on faisait la musique et après on calait des chants dessus. Mais du coup c'était il y avait moins de symbiose et on fait vraiment tout en même temps. Et Baptiste arrive à écrire ses textes aussi pendant qu'on fait des jams et ça donne quelque chose où vraiment la musique sert directement le propos et on est plus à l'aise aussi, on veut moins faire ressembler peut-être à dire tiens je veux faire un truc qui ressemble à du Limp Bizkit ou un truc qui ressemble à tel truc et tout de suite voilà on fait ce qui nous passe par la tête, ce qu'on a envie de faire et c'est ce qui a donné notre premier album et qui là finalement a un vrai aboutissement de ce qu'on aime faire,
2: ouais, une vraie unité musicale et ouais, c'est vraiment nous, quoi.
0: Ouais, parce que vous venez de, donc vous êtes, vous avez roulé votre boss, ouais, avant les Hommes Crabes, ouais, donc vous venez du métal, du pop rock, ouais, du jazz aussi. Est-ce que vous pensez que les Hommes Crabes ont à son truc à lui, quoi? Est-ce que vous pensez avoir un genre plutôt hybride, un peu indétectable, hein? Ou est-ce que si on vous dit quel genre c'est, est-ce que voilà,
1: on dit post grunge,
2: ce qui ressort le plus, ouais, post grunge, ouais. Ouais. Mais c'est vrai que c'est la fusion de nous tous et ça a donné cette bouilloire folle,
0: ouais, ouais.
2: Qui est les Hommes Crabes, ouais. Ouais. Et si les gens le ressentent comme ça, c'est charmé parce qu'on n'a vraiment pas réfléchi à ça, quoi. On est allé comme ça et voilà, c'est sorti ça.
0: Parce que les Hommes Crabes, on a l'impression que vous êtes dit bon bah allez les gars, on se fait un petit truc entre nous, on se fait plaisir, on se lâche. Est-ce que vous on se prend pas au sérieux, on fait vraiment ce qu'on kiffe et...
1: Bah, c'est ça, il y a un truc qui s'est passé aussi, tu posais la question de quand est-ce qu'on a trouvé notre unité de groupe. En fait, à force de jouer, on a réussi à faire tomber l'ego. Il n'y a plus d'ego en fait quand on joue, on ne se regarde vraiment pas, on a réussi à créer une ère de jeu musical et donc ça nous donne beaucoup de liberté et ça a permis de faire ça en fait, d'aller chercher c'est le résultat de juste de trois musiciens qui s'expriment et qui lâchent tout, quoi.
2: Et qui s'aiment fort parce que l'amour entre nous elle est hyper forte, donc c'est vrai que ça joue aussi là-dedans énormément, quoi.
0: Et...
1: Je me fous les poils.
0: Et justement, quelle image est-ce que vous souhaitez qu'on ait quand on pense aux hommes crabes?
1: C'est vrai qu'on se rend compte, on discute. Bah, le nom, on est super content. Voilà. Après, on trouve que ça nous correspond bien. Et on se demande par contre si on n'est pas, on est peut-être des fois un peu perçu comme quelque chose de peut-être marrant. Et bon, bah après ça, tant pis. Et puis tant mieux parce que ça fait aussi une. Ça fait une surprise aux gens, à certaines personnes qui viennent nous voir et qui ne s'attendent pas forcément à ça.
3: Ce que j'aimerais que les gens retiennent, enfin, ce qu'on voudrait, c'est aussi la bienveillance, le fait d'être bien ensemble, de voir des gens qui jouent ensemble et qui sont heureux d'être ensemble. Et voilà, c'est ce qu'on aime.
2: Faire du bien, quoi.
3: On aime bien cette diffusion d'énergie, recevoir l'énergie du public. Mmh. Parce que le maître mot aussi, c'est... Nous, on aimerait bien dire aux gens, bah, aimez-vous les uns les autres. Enfin, ça peut résoudre aussi les problèmes... que les gens peuvent avoir et de donner cette énergie et que nous on la vive entre nous et de pouvoir la proposer et qu'on se dise bah, les hommes crabes bah, c'est un groupe généreux et on va aller voir on va vivre une expérience peut-être cool et conviviale fédératrice
2: ouais, voilà. Sur la bienveillance et l'envie que les gens s'aiment entre eux quoi. C'est assez cool aussi quoi.
0: Et sur scène, du coup, pour donner un goût aux auditeurs qui ne vous ont pas vu sur scène, ça donne quoi, les hommes crabes qui s'aiment
2: énergie, et... quoi. Une grosse énergie, vraiment un gros groove aussi. On aime bien faire danser les gens.
0: C'est très dansant.
2: Il faut que ça danse. Ouais.
3: Déjà, nous, il faut qu'on danse.
2: Ouais.
3: Déjà, moi, je danse, il faut que je danse à la batterie pour que ça marche.
2: C'est clair.
3: Et donc, ça, ouais, voilà,
2: ouais,
3: exactement.
2: Ah
3: ouais, c'est le groove.
2: C'est ça, le groove.
3: Keep the grooving,
2: voilà.
3: Baby.
2: Ouais, c'est ça.
0: Et donc fin 2025, vous avez sorti votre premier album, donc après deux EP, comme tu disais, Flo. Et comment est-ce qu'il va cet album ?
2: Bah là, il va bien. Mmh. Ah ouais, il va bien, il tourne bien, grâce justement à Énervé Promotion, à Engie. Merci Engie à fond.
0: Merci
2: Engie. C'est grâce à elle si on est là aujourd'hui à discuter avec toi, tu vois. Et il va hyper bien, on a des retours chamés, c'est vraiment trop cool. Quoi.
1: On est hyper content aussi de l'album.
0: Ouais, bah justement, comment est-ce que vous avez bossé dessus ? Parce que, encore une fois, vous venez d'origines musicales différentes, et c'est vrai qu'on a des textes, enfin des styles différents, que ce soit Spin, Boiler ou White Try, on a trois morceaux. Il y a la même base, forcément. Il y a la base Homme Crabe, mais il y a quelque chose, par exemple, sur ce Spleen, direct, on bouge du bassin, enfin ça.
2: Ouais, c'est ça, voilà. Ouais. Ouais. En fait, nous, comme disait Bat tout à l'heure, c'est sorti de deux sessions de 4 ou 5 jours. Donc, on arrivait les premières sessions chez Bat, on a fait ça chez lui, et dans la chambre de son gosse maintenant.
3: Ah,
2: on a posé la batterie, tout ça, on s'est fait une bonne bouffe, et on a commencé à enregistrer. Il était quoi, genre à 22h jusqu'à 7h le mat, premier jour, et à faire tout ce qu'on voulait. Et à partir de là, le lendemain, on s'est posé. Et on avait 4 jours derrière pour choisir des bouts de morceaux. Et ça, on l'a fait deux fois. On est sorti de cette expérience, parce que c'était une sacrée expérience de faire ça. C'était la première fois qu'on le faisait. Et on est sorti avec 13 morceaux. Et on a choisi les meilleurs en discutant avec aussi nos copines, vos femmes et tout ça, on va faire écouter.
3: Et on les a tournés aussi pendant
2: concert,
3: un an
2: voilà.
3: Avant de les enregistrer.
2: Avant
3: aussi,
2: de les enregistrer, ouais. Donc voilà, ça s'est fait comme ça en fait. Et après, arrivé en studio, on était hyper à l'aise pour pouvoir les jouer en live, sur bande et tout. Et ça a mis 5 jours pour faire tout ça. Et donc, voilà, c'est parti de ça. Quoi.
0: Et est-ce que sur Nantes, il y a des structures qui vous ont accompagné ? Est-ce que vous avez fait des résidences ? Est-ce que, du coup, vous avez fait une auto-résidence dans la chambre
2: On a eu la chance. On connaît très bien Thomas du Ferrailleur. Et c'est grâce à eux qu'on a pu aussi bosser le live, les lumières et tout ça. Sur l'ancien set, mais ça nous a permis d'avoir une bonne base technique pour après maintenant se faire plaisir, et c'est vrai que ça nous a bien aidé. Ouais. Ouais.
0: Et est-ce que vous êtes aussi aidé, en tout cas infusé de vos influences? J'aime bien demander ça au groupe. Est-ce qu'il y a de l'infusion avec je sais que vos influences c'est Foo Fighters, première période, les Red Hot et tout ça, et est-ce que vous vous êtes servi de ça ou est-ce que c'est... peut-être qu'il y a un truc qu'on entend, c'est inconscient, ou est-ce que... Comment vous avez bossé avec vos influences?
1: On a tous les trois des influences assez différentes, puis après on se retrouve sur certaines, et en fait c'est à force d'écouter, à force de poncer certains artistes, d'être... Moi je suis assez obsessionnel sur certains artistes, je vais écouter quand il y en a un qui m'accroche, je vais tout écouter pendant un mois ou deux, puis après je passe à un autre. Et en fait oui, c'est le résultat de tout ça, on n'y pense pas. En fait nous quand on joue, il y a ce bac à sable musical qui fait qu'on exprime les choses naturellement. On se pose pas de questions, on est juste on a une émotion et puis on le fait passer dans le corps et puis ça va dans les doigts et dans la voix, etc.
3: C'est forcément vraiment un mix de toutes nos influences de toute façon. Quoi.
1: Exactement, c'est ça. Ouais, c'est un mix. Ouais.
3: Comme tous les artistes, hein, je veux dire, il n'y a pas non plus de. Enfin, le truc inné comme ça, genre, j'ai créé mon truc de A à Z, ça n'existe pas. Mais même avant, parce que tu regardes, même les précurseurs, ils étaient là, ils écoutaient les premiers groupes de blues ou les premiers groupes de machin, et c'était. Ouais. Ça reste à chaque fois. Tu crées quelque chose d'unique ou pas, mais tu es la somme de tes influences.
0: Et aussi la culture des hommes crabes, il y a aussi un peu de la culture du skate. Et aussi, est-ce qu'on peut dire que vous êtes des Californiens du 44 ou pas ?
1: Tout à fait, exactement.
2: De toute façon, 44, LA, Loire-Atlantique, tu vois.
0: Il n'y a pas de hasard.
3: Il n'y a pas de hasard. On est rider, Alex fait du BMX, fait du skate, Baptiste, on fait de la planche à voile aussi. On aime ça et on aime dire qu'on ride la scène. Ouais, c'est vraiment comme une vague et c'est vraiment des...

0: à l'heure, on a parlé d'énerver Prod avec Kenji. Et est-ce que vous avez pensé, est-ce que vous réfléchissez votre direction artistique, les Hommes Crabes ?
1: Direction artistique, on fait tout déjà de A à Z. Tous les clips, tous les visuels.
0: Les clips, c'est vous qui...
1: Tout de A à Z. On est autoprod, on s'est démerdé. Le seul coup de main qu'on a eu, donc, c'est avec NRB. Et moi, j'ai rencontré NJ au Réanimator, parce que je bosse avec un pote qui est luthier, qui nous endorse aussi en tant que Birdies Guitar. Ouais. Et j'étais avec lui sur le stand. Et soirée avec Manon du Motoc, qui est photographe là-bas, que je connais bien aussi. À passer la soirée avec Kenji sans lui demander ce qu'elle faisait ou quoi que ce soit, juste à triper, à boire des coups et tout. Et puis le lendemain matin, réveil festival quoi. On s'est retrouvés tous au catering pour le petit déj. Et puis là, on a commencé à se poser des questions. Ah, tu fais quoi, machin, blabla et tout. Ah bah moi j'ai un truc de promotion, je fais de la promotion pour les groupes et tout, machin. Ah bah ok, d'accord, bah ouais, mais moi j'ai un groupe de grunge, ça t'intéresserait que je t'envoie des trucs. Ah ouais, bah carrément, j'adore ça et tout. Et puis voilà, ça s'est fait comme ça. Donc ça a commencé en mode copain. Et puis bah maintenant, elle nous suit jusque là. Et puis c'est Angie quoi, elle est charmée quoi. Donc,
0: ouais, bah, voilà. Elle bosse super bien, c'est vachement bien.
1: Et on part
0: bien,
1: en tournée justement là, jeudi de la semaine prochaine avec eux, sur des dates avec son groupe, ouais, Lizatid. Et on fait la tournée ensemble.
0: Bah justement, j'allais vous parler de la tournée, comment est-ce que vous l'appréhendez, comment est-ce que vous la préparez. Vous allez aussi, t'en as parlé vite fait, au Mota.
1: Ouais.
0: Voilà, comment est-ce que ça se prépare tout ça quoi, parce que vous avez quand même quelques dates. Vous
1: on a quatre dates
0: à Nantes,
1: suivre,
0: mais à Blois, vous bougez pas mal.
1: Blois,
0: quoi.
1: Paris, et après on part au mois de juillet, on est finaliste du tremplin guitare en scène. Donc sur une belle grosse prod, on fait l'ouverture des Pixies et on prépare ça comme on a préparé ça. Nous on répète toutes les semaines de 10h à 16h le mardi. Donc on est prêt, on est chaud, on a juste envie là c'est d'y aller quoi, vraiment quoi.
0: Ouais. Et est-ce que vous pouvez nous parler de ces dates à venir, du fait de voilà d'envoyer les Hommes Crabes, ça y est quoi, à l'aventure de la tournée
1: On espère que ça va suivre encore de plus beaux trucs encore derrière, mais déjà là l'année là c'est vraiment hyper belle, ouais. C'est la première fois qu'on a cette opportunité là, donc on l'a saisie à fond, on y va à fond quoi.
0: Et comment ça s'est passé justement la connexion avec le Hellfest, même vous aviez déjà joué
1: On a déjà joué sur le Hellcity, Hellstage, on a fait le Off aussi, avec notre ancien groupe avec Flo, on avait un groupe de hardcore, on a fait le Metal Corner il y a une dizaine d'années je crois par là, et on a bossé avec eux, Flo bosse avec eux sur le tout ce qui est net et tout ça. On a fait le Hellfest From Home quand il n'y a pas eu le Hellfest. C'est moi et Flo qui avons fait la petite appli là. Voilà. Donc c'est comme ça qu'on les connaît. Et de fil en aiguille, qui nous ont vu jouer, qui commencent à comprendre qu'on a envie de le faire, vraiment. Et ça s'est fait comme ça, quoi.
0: Et c'est quoi la suite pour les Hommes Crabes? Est-ce que vous préparez, vous mijotez un autre deuxième album?
2: Ce qui se passe, c'est qu'en ce moment, on répète. Bon, on reste bien chaud sur cet album-là, qu'on a plaisir à jouer, qu'on peaufine aussi les lives pour que ça soit de plus en plus kiffant pour le public et pour nous. Et en même temps, on sent que ça nous démange un peu de recomposer. Et donc, il va falloir qu'on réorganise des jams. Donc, on va voir, mais je vais peut-être devoir dégager le Liabaro dans la chambre de mon fils là, pour poser une batterie et puis qu'on compose de nouvelles choses. Ouais. En 2027, je pense.
1: Au bout d'un moment, quand on aura assez de morceaux, on refera quelque chose. Mais on se prend pas la tête là-dessus, vraiment trop. On essaye de y aller cool, vraiment, vraiment hyper cool. Quoi. On n'est pas vu qu'on n'a pas de label, on est vraiment.
0: Vous n'avez pas de pression en fait.
1: On n'a aucune pression, mais surtout pas. On veut pas se la mettre quoi.
2: Il faut la boire la pression.
0: Et en mot de la fin, qu'est-ce que vous auriez à me dire?
1: Aimez-vous les uns les autres déjà. Ça serait bien ça. Que tout se calme un peu. Et puis venez nous voir.
0: Ouais.
1: On est vers chez vous, venez nous voir et ça serait cool quoi.
0: Et qu'est-ce qu'on pouvait souhaiter de mieux?
1: Que ça continue et que ça aille encore plus loin. Et en tout cas, on va rien lâcher, on est chaud, grave.
0: Ok, on vous attend.
1: C'est cool, trop bien.
0: Merci beaucoup les garçons.
2: Merci beaucoup.
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1: Grégoire Morelli.
0: Aux États-Unis, le vice-président J.D. Vance cessait de s'imposer comme l'héritier de Donald Trump pour la présidence, mais d'autres personnalités républicaines veulent aussi tenter leur chance dans la course à la Maison-Blanche. L'avancée des Houthis au Yémen vers le détroit de Bab el-Mandeb se poursuit. Ils ont revendiqué aujourd'hui la prise d'une île située sur ce passage stratégique. Ouverture du sommet des BRICS à partir de demain en Inde, et déjà les chefs d'État de ce bloc commencent à affluer vers la capitale New Delhi. Enfin, les Japonais ont du mal à boucler leur fin de mois et la nouvelle revalorisation du salaire minimum ne devrait pas leur être d'un grand secours. À qui pour succéder à Donald Trump? La prochaine présidentielle américaine n'aura lieu que dans 2 ans, mais déjà, certains se placent, et notamment J.D. Vance hier soir à la convention républicaine de Dallas. Le vice-président est apparu comme le successeur de Donald Trump, Marine de la Moissonnière.
2: Affirmer sa stature présidentielle, c'était l'objectif de J.D. Vance lors de cette convention de mi-mandat. Alors sur scène, le vice-président, âgé de 42 ans, vante l'Amérique qui travaille, parle de sa foi et de sa famille, pas de la guerre en Iran ni des droits de douane. Il tape sur les démocrates, le parti de la haine, une bande de dingues qui se radicalise, dit-il. J.D. Vance tente de séduire la base MAGA, il s'inscrit dans les pas de Donald Trump tout en essayant de se démarquer prudemment sur certains dossiers. Le vice-président sait que la voie vers une éventuelle investiture n'est pas dégagée. En face, il devrait y avoir Ron DeSantis, le gouverneur de Floride, Ted Cruz, le sénateur du Texas, et surtout Marco Rubio, le chef de la diplomatie américaine. Absent hier pour cause de tournée en Amérique latine, il a déclaré ne pas prévoir pour l'instant de se lancer dans la course, tout en ajoutant ne pas savoir ce que le futur lui réserve. Donald Trump, lui, n'a pas encore adoubé son successeur. Il continue de sous-entendre qu'il pourrait se représenter en 2028, tout en soulignant que la Constitution ne le lui permet pas.
0: Des milliers de New-Yorkais rendent hommage aux quelques 3000 victimes du 11 septembre 2001. La cérémonie se tient au Ground Zero, où se tenaient les deux tours avant d'être percutés par 2 avions suicides et s'effondrer. Une autre cérémonie en présence de Donald Trump a eu lieu au Pentagone, le quartier général du ministère de la Défense, frappé lui aussi il y a 25 ans par un attentat à l'avion suicide. Nous n'oublierons jamais, c'est pour cela que nous nous battons aujourd'hui, a déclaré le président américain. Il n'y a aucune raison de s'inquiéter de la liberté de navigation dans le détroit de Bab el-Mandeb, déclaration des rebelles Houthis qui tentent de rassurer après leur prise de contrôle de l'île de Mayoun et du littoral yéménite sur la mer Rouge. Un responsable Houthi soutenu par l'Iran assure que le passage dans le détroit est sûr et que la navigation s'y déroule normalement, à l'exception des navires saoudiens, précise-t-il. Les combats lancés par l'offensive Houthi initiée la semaine dernière ont provoqué le déplacement de 46 000 personnes dans le sud-ouest du Yémen, d'après l'Organisation internationale pour les migrations. Vladimir Poutine à New Delhi ce vendredi, le président russe dans la capitale indienne à l'occasion du sommet des BRICS qui s'ouvrira demain. Cette organisation économique entre puissantes émergentes et représentants du sud global réunit les dirigeants de 11 pays sans les occidentaux. Le Brésil, la Russie, l'Inde, la Chine, l'Afrique du Sud, l'Iran entre autres sont représentés à ce sommet, un événement majeur pour le premier ministre indien Narendra Modi, chahuté par la jeunesse indienne cet été et dont les manifestations l'ont forcé à se séparer de son ministre de l'éducation. À la veille de l'événement, notre envoyé spécial sur place, Nicolas Roca, est allé à la rencontre de cette jeunesse.
3: Sur le campus foisonnant de l'université Jawaharlal Nehru, du nom du leader nationaliste indien, figure de l'anticolonialisme, les étudiants partagent un thé ou flânent entre deux coups.
4: En tant que pays ayant survécu à la colonisation, je pense que c'est très important pour l'Inde de s'allier avec des nations qui ont connu la même histoire.
3: Pour Ria, les BRICS, c'est aussi un recours face à la faillite d'autres instances.
4: L'ONU est une façade. Les guerres continuent de faire rage. Elle ne fait rien du tout.
3: Alors, nous nous rendons au local du syndicat étudiant pour rencontrer la présidente Aditi Misra.
5: Avant, on parlait des BRICS avec beaucoup d'espoir, en soulignant que tous les pays représentaient le sud global. Mais l'Inde, la Russie et même dans une certaine mesure la Chine, est-ce que ce sont des pays du sud global s'ils ne sont pas anti-impérialistes, mais impérialistes par nature?
3: Assise à ses côtés, Susheta Issa dénonce-t-elle l'hypocrisie du gouvernement de Narendra Modi.
6: So the slums Les bidonvilles tout autour ont été entourés de bâches. Mais tous ceux qui habitent dans ces bidonvilles, ces Indiens, au nom desquels le gouvernement doit parler dans les rassemblements internationaux, ils sont cachés par ce même gouvernement.
3: À quelques centaines de mètres du campus, de larges bâches bleues et blanches ont été installées devant les habitations délabrées qui longent la vue. Nicolas Roca, New Delhi, RFI.
0: L'ONU réclame l'annulation des peines prononcées par la justice hongkongaise contre trois militants pro-démocratie qui organisaient des veillées en souvenir des personnes tuées place Tiananmen en juin 1989. Ces militants ont écopé ce matin de peines comprises entre 5 et 7 ans de prison à l'issue d'un procès critiqué par plusieurs pays et des associations de défense des droits humains. Au Japon, pour la deuxième année consécutive, le salaire minimum vient d'être augmenté de 5%, mais les rémunérations étant peu élevé dans l'archipel, malgré cette hausse, le SMIC horaire n'est qu'à 1177 yens, soit environ 6,50 euros, contre plus de 12 euros en France ou au Royaume-Uni. Près de 40% des salariés nippons n'ont qu'un emploi précaire et parmi eux, un bon nombre sont donc au SMIC. Alors comment joindre les deux bouts avec un tel salaire? À Tokyo, la correspondance de Bruno Duval.
7: Deux repas par jour, c'est le lot de Keiko, un prénom d'emprunt à sa demande. Elle gagne si peu qu'elle doit faire une croix sur le déjeuner.
8: Ça a été mignon, c'était cool.
9: 50 yens en plus, c'est mieux que rien, mais malgré cette hausse, je ne m'en sortirai toujours pas financièrement. Mon salaire de misère ne me permet pas de payer un loyer, donc je vis toujours chez ma mère alors que j'ai près de 40 ans. Mais maman aussi n'a qu'un emploi précaire, donc elle est au SMIC. Ce qui veut dire que quand elle sera à la retraite, elle ne touchera qu'une pension d'un montant dérisoire. Et c'est là que toutes les deux, on sera encore plus dans le pétrin.
7: Ce restaurateur emploie plusieurs jeunes qu'il rémunère au salaire minimum. Il accuse le coup.
10: Je me réjouis que mon personnel gagne un peu mieux sa vie, car ça ne doit pas être facile de boucler ses fins de mois avec un SMIC aussi peu élevé. Après, 10% de hausse salariale en deux ans, c'est compliqué à gérer pour moi en termes de trésorerie. D'autant que mes recettes ne sont pas mirobolantes, puisqu'en raison de l'inflation qui est au sommet, beaucoup de Japonais se serrent la ceinture, donc sortent moins qu'avant. Bref, les temps sont durs pour tout le monde.
7: Pour autant, la première ministre Sanae Takaichi, qui est ultra-libérale sur le plan économique, vient d'annoncer que le SMIC horaire n'atteindra 1500 yens, 8 euros, que dans les années 2030, et non avant la fin des années 2020, comme avait promis son prédécesseur Shigeru Ishiba, lui, un conservateur modéré. Bruno Duval, Tokyo, RFI.
0: En France, à Toulouse, dans le sud du pays, la justice a condamné à 6 mois de prison ferme et incarcération immédiate un père de famille qui avait menacé de couper la tête à l'enseignante de son fils. On reste en France où l'année 2025 a vu le nombre de morts par accident du travail augmenter par rapport à l'année précédente, selon le syndicat CGT. Des chiffres à la hausse, même s'il reste difficile d'effectuer un décompte exhaustif de ces morts au travail, notamment ceux décédés en raison des canicules successives qui ont touché la France cet été à Rambeng.
11: Selon la CGT, plus de 780 personnes sont mortes en France par accident du travail en 2025, soit une vingtaine de plus qu'en 2024. Un chiffre sans doute sous-estimé, vu la difficulté de faire un décompte exhaustif du fait de la sous-reconnaissance et de la sous-déclaration. Frédéric Mou, secrétaire fédéral de la CGT Construction, il pointe une volonté de maintenir le flou sur ce sujet.
12: Sur un chantier du bâtiment aujourd'hui, vous allez avoir 10 salariés de l'entreprise, 20 intérimaires, sont soit détachés, soit sans papier, soit ubérisés, auto-entrepreneurs, artisans, enfin tout ce que vous voulez. En plus, avec la sous-traitance en cascade où on atteint jusqu'à 16 niveaux de sous-traitants, mais il n'y a plus aucun contrôle. Donc ces gens-là, quand ils sont blessés ou qu'ils sont morts, ils ne rentrent pas dans le régime général.
11: Sans compter les décès non répertoriés lors des dernières canicules.
12: J'ai une épidémie de chute de toit au mois de juillet, 3 par semaine, morts. Hein. Et ils ne sont pas enregistrés canicule puisque c'est la chute qui le tue. Ils sont enregistrés chute de hauteur. Sauf que nous, on dit qu'un couvreur ou un échafaudeur, quand il fait 45 degrés à l'ombre, ça nous fait du 60 degrés sous soleil. Oui, il tombe à cause du chaud.
11: Selon les services de santé du travail, il y aurait en France une sous-déclaration de 50% des accidents du travail.
0: L'équipe de France de cyclisme sera menée par Paul Sexas lors des championnats du monde du 20 au 27 septembre prochain à Montréal, au Canada. On l'a appris dans la journée. Donc, la jeune pépite de 19 ans avait déjà été sacrée meilleure tricolore l'an dernier à Kigali. On termine cette édition sur les courts de l'US Open. Demi-finale homme prévue aujourd'hui entre l'Allemand Alexander Zverev et le Russe Karen Khachanov. Début de la rencontre à 19h, temps universel. C'est la fin de ce journal. Tout de suite sur RFI, BPM, les bonnes pulsations du monde avec Hortense Vol. Bonjour Hortense.
13: Bonjour Grégoire Morelli. 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
17: 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Qu'on ne vienne pas sermonner les travailleurs sur la politesse et les bonnes mœurs quand on les emploie dans des conditions qui leur interdisent d'être polis et décents. 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
0: Bonsoir à toutes, bonsoir à tous. À la une de ce journal, les commémorations des attentats du 11 septembre 2001 aux États-Unis, des attaques qui ont fait près de 3000 morts. Nous n'oublierons jamais, a dit le président américain Donald Trump. Au Yémen, les rebelles Houthis contrôlent toute la côte yéménite sur la mer Rouge jusqu'au détroit de Bab el-Mandeb. Les rebelles pro-iraniens sont arrivés à leur objectif. Cette voie maritime est devenue stratégique, notamment pour le pétrole depuis le blocage du détroit d'Ormuz. En France, un père de famille condamné pour avoir menacé de mort la professeure de son fils. Le juge a choisi de l'envoyer directement en prison après l'annonce de sa peine. C'est une décision assez rare, mais qui souligne la gravité des faits. Et puis on parlera aussi de Céline Dion qui entame demain sa série de concerts à Paris. Les fans attendaient son retour depuis 10 ans. Il y a 25 ans, le 11 septembre 2001, les États-Unis subissaient la plus importante attaque terroriste de leur histoire. À New York, en début de journée notamment, deux avions de ligne détournés ont foncé dans les tours jumelles du World Trade Center dans le sud de Manhattan. Elles ont provoqué leur effondrement. Ces avions ont provoqué l'effondrement des tours. Gwendal Lavina a rencontré une habitante qui a vécu ces attaques terroristes.
3: That is where we were living during 9/11.
4: Depuis l'esplanade où s'élevaient les deux tours, Christina Stanton montre au groupe les fenêtres de l'appartement tout proche où elle habitait en 2001. Cette guide, depuis 30 ans, a vu les avions frapper les tours avant d'être évacuée. Le raconter n'était pourtant pas une évidence.
5: Quand les touristes ont commencé à revenir pour voir Ground Zero et plus le World Trade Center, c'était dur. Lorsque j'ai repris, ils voulaient que je parle du 11 septembre. J'ai essayé et ça m'a fait pleurer.
4: Mais en mémoire des victimes, elle s'est décidée à décrire la poussière et le chaos de cette matinée.
5: C'est peut-être une thérapie, mais je le vois comme une mission de raconter mon expérience, car les gens ne savent pas vraiment ce qui s'est passé ce jour-là.
4: C'est le cas notamment des plus jeunes, parmi les visiteurs Henry, né en 2003, venu du Texas.
6: Évidemment, on nous en parle à l'école, mais en évoquant les bâtiments qui s'effondrent et les personnes à l'intérieur. Christina apporte de la perspective, il y a plein d'histoires méconnues et elle sait les mettre en valeur.
4: 25 ans après les attaques, Christina veut aussi raconter la reconstruction et le renouveau d'un quartier qu'elle ne quitterait pour rien au monde. Gwendal Lavina, New York, RFI.
0: Nous n'oublierons jamais, c'est pour ça que nous nous battons, a dit aujourd'hui le président américain lors d'une cérémonie au Pentagone, le ministère américain de la Défense, qui était aussi l'un des sites visés par les terroristes le 11 septembre 2001. Au Moyen-Orient, les rebelles Houthis contrôlent désormais toute la côte yéménite sur la mer Rouge. Ils sont arrivés à leur objectif, le détroit de Bab el-Mandeb. Cette voie maritime est très utilisée depuis le blocage du détroit d'Ormuz. Face à cette offensive éclair, les forces gouvernementales yéménites soutenues par l'Arabie Saoudite n'ont pas réussi à arrêter les rebelles. Auréane Verdier, pourquoi l'Arabie Saoudite n'a pas réagi de manière plus ferme?
7: Parallèlement à leur offensive terrestre, les Houthis ont attaqué le territoire saoudien par les airs ces derniers jours. En riposte, Riyad s'est contenté de bombardements sporadiques et ne s'est pas engagé clairement aux côtés des forces gouvernementales yéménites. Pourtant, l'enjeu est de taille pour le voisin saoudien. Avec la fermeture à l'est du détroit d'Ormuz par les Iraniens, le grand producteur de pétrole a redirigé une grande partie de ses exportations de pétrole à l'ouest vers la mer Rouge qui dépend du détroit de Bab el-Mandeb. Mais l'Arabie Saoudite n'a pas oublié l'enlisement du conflit yéménite dans lequel ses forces sont restées engagées pendant 7 ans. Les Houthis avaient alors prouvé leur capacité de résistance et depuis leur puissance militaire n'a fait qu'augmenter avec l'aide de l'Iran.
0: Auréane Verdier, mais cette prise de Bab el-Mandeb, elle reste inacceptable pour Riyad, tout comme pour de nombreux pays. Une contre-offensive des forces gouvernementales yéménites avec l'aide de l'Arabie Saoudite est à prévoir. En Ukraine, une frappe russe sur une station-service a fait 2 morts à Kiev. Des drones russes ont frappé simultanément, c'est-à-dire en même temps, plusieurs stations essence dans la matinée. Il n'y avait aucun objectif militaire à ces attaques. C'est de la terreur contre la population civile, s'est indigné le maire de la capitale ukrainienne. Vladimir Poutine, lui, a été reçu par le premier ministre indien Narendra Modi ce vendredi. Allié traditionnel de la Russie, l'Inde a continué à importer du pétrole malgré les sanctions des États-Unis imposées depuis que Moscou a lancé son offensive en Ukraine. Cet entretien a eu lieu à la veille du sommet des BRICS prévu ce week-end. En France, un père de famille est allé directement en prison après son procès hier soir pour avoir menacé de mort la professeure de son fils. Ça s'est passé à Toulouse, dans le sud-ouest du pays. Une décision très rare et qui montre que la justice est de plus en plus sévère lorsque la vie d'un enseignant est menacée. Depuis 2020, 3 professeurs ont été assassinés en France et beaucoup d'enseignants dénoncent une violence grandissante à l'école. Retour sur cette affaire avec Marie Cazadebé.
2: Au Fauga, une ville près de Toulouse, le père d'un garçon de 9 ans agresse verbalement une enseignante sur le parking de l'école. Il menace de lui couper la tête. Le parent la suit jusque dans l'établissement et continue de la menacer devant la directrice. L'homme reconnaît les faits. Son fils venait d'être puni à cause de son comportement. L'école avait décidé de le changer de classe, mais il continuait à se moquer et à provoquer son ancienne professeure. Elle lui aurait alors conseillé de ne pas jouer au petit caïd, c'est-à-dire de ne pas se prendre pour un chef de bande. Des propos insupportables pour le père, qui assure pourtant ne pas être une personne violente. Au procès, il a présenté des excuses, mais le juge a estimé qu'il ne se rendait pas compte de la gravité de ses actes dans un pays qui reste marqué par une actualité douloureuse. Une référence à la mort de Samuel Paty en 2020, ce professeur d'histoire avait été menacé par le père d'une élève, dénoncé sur les réseaux sociaux avant d'être assassiné devant son collège par un jeune islamiste. Pour cette raison, le tribunal l'a condamné à 6 mois de prison ferme, alors que le procureur avait réclamé une peine de 6 mois sous bracelet électronique.
0: 9 millions de fans ont tenté d'obtenir une place pour son grand retour sur scène. Après des années d'absence, Céline Dion lance demain samedi une série de concerts à Paris, une nouvelle étape dans la carrière hors norme de cette artiste, partie d'un petit village du Québec pour devenir l'une des plus grandes voix de la planète, Carmen Lunzmann.
8: Retenez bien le nom de cette jeune fille, Céline Dion.
9: La jeune Québécoise n'a que 14 ans lorsqu'elle apparaît à la télévision française. Dernière d'une famille modeste, 14 enfants, elle nourrit déjà un rêve immense. Rendu possible par René Angélil, son futur mari et mentor, qui découvre son talent à 12 ans et va jusqu'à hypothéquer sa maison pour financer son premier album. La suite est fulgurante. À 20 ans, Céline Dion remporte l'Eurovision, conquiert l'Amérique puis le monde. My Heart Will Go On de Titanic la propulse au rang de superstar planétaire. Mais son plus grand triomphe est aussi français. J'irai chercher. En 1995, 2, porté par Pour que tu m'aimes encore, signé avec Jean-Jacques Goldman, reste le disque francophone le plus vendu de tous les temps, avec 10 millions d'exemplaires. Et c'est à Paris où elle a bouleversé le monde lors des Jeux Olympiques 2024, en chantant malgré la pluie et sa maladie l'hymne à l'amour depuis la Tour Eiffel, que Céline Dion choisit aujourd'hui d'écrire un nouveau chapitre de sa légende.

0: Dansons de Céline Dion.
1: Monseigneur le Grand.
2: Buenas tardes, amigos.
1: Les impôts sont là, monsieur le ministre.
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0: Quoi? T'es vacciné? Sérieux? Tu sais, dans 2 ans, t'es mort, mon gars. T'es mort!
1: Ils ont marché sur la lune, se disent les naïfs de tous bords. Pourtant ça se sait maintenant que tout ça n'était qu'un décor. 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

0: Oh, réchauffement climatique, et tu vois bien qu'il pleut tout le temps.
1: Non mais Brigitte Macron, c'est un homme.
2: Un café s'il vous plaît.
1: C'est sûr.

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Amis fidèles de la radio d'Alternante FM, merci de rejoindre Poussière d'Étoiles, une énième édition. Au bout du fil, vous avez votre serviteur Jean Neveu, accompagné et bien accompagné par mon ami Francis aux manettes. Et je salue donc mes auditeurs fidèles et je salue en passant aussi nos auditeurs de Bordeaux, nos auditeurs qui sont à l'écoute de Radio Campus, qui nous fait la grande, grande joie d'être notre repreneur hebdomadaire. Merci à eux et à bientôt, j'espère, une occasion ou une autre. Je vous propose une émission qui va être un peu régressive, mais on fera un petit tour dans le jazz actuel, un petit tour. Et pourquoi ? Parce que j'ai pensé que c'est vrai qu'on en parle pas mal dans les médias d'hiver. On fête le centenaire de Miles Davis. Mais aussi, il y en a deux autres que je pense vous pourrez entendre avec intérêt. Il y en a un autre qui est intéressant et que vous ne connaissez pas forcément. On fera donc une petite découverte. Et puisqu'on parle de découverte, justement, pour vous présenter Miles Davis, je ne vais pas vous parler comme ça d'un morceau hyper célèbre, au contraire, d'un morceau un petit peu oublié et qu'il a enregistré, tu peux, en catimini, en quelque sorte, dans une des nombreuses sessions qu'il a faites avec la maison Prestige. C'était pour enchaîner, en quelque sorte, avec la maison Blue Note qui lui avait permis d'enregistrer en 1953 quelques thèmes intéressants. Et à la même époque, un petit peu en Suisse en quelque sorte, il enregistre un disque avec un groupe extrêmement réduit, et tellement réduit qu'il n'y a même pas de pianiste officiel. C'est Charles Mingus qui joue le pianiste, qui dans les autres plages, les quatre autres plages enregistrées à l'époque pour un projet de 78 tours, Charles Mingus est au piano, à la basse Percy Heath, on l'entendra parfaitement, et puis à la batterie, c'est très surprenant, c'est Art Blakey. Et Art Blakey, Miles Davis, ça fait pas hyper bon ménage, mais vous verrez que, en l'occurrence, ça marche très bien. Et en fait, pourquoi je parlais de découverte? Parce que moi, c'est le morceau qui m'a fait découvrir Miles Davis en 1958-59 sur un petit 45 tours. Que j'ai entendu un petit peu par hasard au gré de mes vacances, et je me suis dit, tiens, mais c'est quand même original comme son, etc. Et je ne l'ai pas oublié. Alors, j'espère qu'il vous plaira, ce n'est pas mon habitude. En général, j'aime bien démarrer avec un morceau qui swing. Celui-là, c'est un morceau extrêmement lent qui s'appelle « Smooch ».

le son assez original de Miles Davis qui faisait que ça pouvait accrocher l'oreille d'un gamin que j'étais à l'époque. Et un petit peu plus tard, j'ai découvert une autre facette de Miles Davis. Elle remontait à une époque un petit peu précédente, puisque on est cette fois en 1948, donc c'est quand même 4 ans. Beaucoup plus tôt, 4 ans, et là, à l'époque, Miles, il a tout juste 21 ans, et il joue avec des musiciens relativement méconnus, mais un grand arrangeur qui s'appelle Gil Evans, qu'il reverra beaucoup plus tard, et je me rappelle également le petit 45 tours Capitol, qui a été réédité beaucoup plus tard, car... quand l'enregistrement a été fait, c'était pas trop pour être édité, c'était de la radio. Et c'était un honnête expérimental. Et donc, je vais vous donner un petit aperçu, mais sur un long moment de musique, ce qui est quand même un petit peu mieux que les disques qui sont sortis un petit peu plus tard sous le titre « Birth of Cool ». Ça s'appelle à l'époque « Cool Boopin ». Grâce à la maison Fresh Sound, ça a été réédité en CD. Et c'est quand même assez convenable, même si c'est pas extraordinaire, c'est un son radio. Écoutez « Godchild », une composition de Gil Evans, justement.

Les applaudissements du public du Royal Roost, qui était un club où donc Miles Davis enregistrait en 1948, septembre, au mois de septembre, avec un groupe qui, justement, a été celui qui a fait partie, du groupe des Birth of the Cool. Il y a John Lewis au piano, il y a surtout Jerry Mulligan qui était l'arrangeur de ce morceau. Je rectifie, c'était George Wellington, le pianiste, qui avait composé ce thème de Goldschild. Et on l'a donc entendu assez longuement, Jerry Mulligan, et on a entendu aussi l'alto de Lykonitz, assez particulier, qui sonnait de très très très très habilement. Il y a aussi Max Roach à la batterie, qui était un compagnon du bebop, mais qui s'intéressait aussi aux musiques altruistes, aux musiques qui s'ouvraient. Donc c'était un petit peu pour célébrer le centenaire, si l'on peut dire, de Miles Davis, mais on en parlera à la fin de l'émission. Autre centenaire, alors beaucoup moins connu, il s'appelle Bud Shank. C'est un excellent saxophoniste et flûtiste qui jouait d'une manière réellement passionnante. Et vous allez l'entendre dans deux petits morceaux. Pour commencer, un morceau qu'il enregistre pour la Maison Nocturne, petite chapelle de la côte ouest donc du Pacifique, de Los Angeles. Et le quintet composé de Shorty Rogers à la trompette, Bud est à l'alto, Jimmy Rolls est au piano, Harry Babassin à la basse et le batteur s'appelle Roy Hart. L'enregistrement date de février 1954, Casa de Luz.

Musique propre et nette, celle de la Maison Nocturne en 1954. Et c'était une petite maison qui publiait des petits 10 pouces des 25 cm. Il y avait 6 faces, c'était pas beaucoup, mais c'était une musique très fine. On va retrouver Bud Shank un tout petit peu plus tard, en 1956, mais cette fois à la flûte, car il jouait aussi merveilleusement de la flûte. Et un petit morceau qu'il a composé lui-même, qui s'appelle Misty Eyes, et pour l'accompagner, il y a Claude Williamson, celui dont nous parlions sur Godchild tout à l'heure, Don Prell à la basse et Jimmy Pratt à la batterie. Voici donc Misty Eyes.

Honte et confusion sur moi, c'était pas du tout à la flûte, c'était toujours au saxophone alto, un des plus jolis morceaux qui était crédité au bénéfice de Bud Shank, un saxophoniste qui est un grand de la côte ouest et dont on pourrait célébrer en quelque sorte le centenaire, puisqu'il est né lui aussi comme Miles en 1926. Le troisième artiste dont je voulais vous parler, il est pianiste, il est encore moins connu que Bud Shank, et il a d'ailleurs eu une carrière beaucoup plus courte que Bud lui-même. Il s'appelle Russ Freeman, et il est un peu connu pour avoir été un bon moment l'accompagnateur de Chet Baker, qui lui avait plutôt les faveurs des Sunlight. Donc écoutez l'un de ses utilisateurs premiers, l'un de ses responsables, chef d'orchestre, l'un des plus persistants de la côte ouest lui aussi, qui s'appelle Art Pepper. Et vous allez entendre le très joli solo que Russ Freeman développe sur ce disque qui s'appelle Chili Pepper, composition de Art Pepper, où réellement, dans ce petit format, Russ Freeman se met vraiment en valeur.

C'était donc accompagné même par Art Pepper, c'était Russ Freeman, le pianiste, avec Bud Whitlock à la basse, enfin bref, sans importance. Petit groupe de la côte ouest, retrouvons cet esprit avec Chet Baker. C'est tout au début de la carrière de Chet, on est en 1953, une composition justement de Russ Freeman, dont vous verrez le très beau dialogue qu'il entretient avec Chet, ce morceau qui s'appelle « Made in Mexico ».

on conçoit là que le pianiste, un pianiste comme Russ Freeman, avait une certaine importance dans le rôle. C'est pas simplement un accompagnateur. On voit que effectivement, il joue un rôle dans le développement du morceau, d'autant plus que c'était une composition personnelle. Il faudrait, si vous le permettez maintenant, sauter à l'ère contemporaine, parce que c'est bien le jazz ancien, mais c'est aussi bien le jazz d'aujourd'hui. Et le jazz d'aujourd'hui, c'est parfois le jazz d'hier. Archie Shepp, par exemple, c'est un musicien finalement des années 60. Il joue toujours et il a composé il y a très peu de temps un très bel album qu'il appelle « Let My People Go » qui rappelle effectivement beaucoup de choses sur l'histoire du peuple négro-américain. Il est accompagné juste par un pianiste très très disons, excellent qui s'appelle Jason Moran, qui est un jeune musicien, donc il y a le choc des générations, et j'ai pensé que ce serait bien de prendre dans leur album « Let My People Go », de prendre « Round Midnight », qui lui aussi est une sorte de pont entre les générations, puisque c'est le morceau dont on dit que dans le répertoire du jazz, le plus joué de toutes les compositions. Archie Shepp, Jason Moran, « Round Midnight ».

beaucoup de respect, mais en même temps un peu d'ironie, chez Archie Shepp quand il rend hommage à Thelonious Monk sur ce Round Midnight. Et moi, j'ai adoré le soliste au piano, Jason Moran, qui est un monsieur qui a vraiment un grand avenir dans le jazz s'il veut bien continuer comme il le fait. On était en 2017. On va revenir sur un disque tout récent qui vient de paraître, qui rend hommage à Michel Portal en passant, mais à d'autres aussi, avec le très grand bassiste Miroslav Vitus, qui enregistre avec des formations, on peut appeler ça géométrie variable, un album qu'il a appelé Mountain Call. Et je vous propose trois petits thèmes enchaînés de Michel Portal en compagnie de Miroslav Vitus. Michel Portal à la clarinette, Miroslav Vitus à la basse. Voici Second Touch, Hand Away et Solution Inattendue.

C'était en 2006, Miroslav Vitus et Michel Portal, toujours à la recherche d'expériences et de sonorités que je trouve très très très subtiles. On a commencé avec Miles Davis, si vous le permettez, on va terminer. C'est pour moi l'une des plus belles œuvres du jazz tout court. Dans Kind of Blue, une ballade qui a été composée en fait par Bill Evans, le pianiste. Miles Davis joue aussi avec John Coltrane. Écoutez Blue in Green qui termine à notre programme. Merci de nous l'avoir écouté. Et si vous le voulez bien, rendez-vous la semaine prochaine.

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